0: passe au milieu du village.
1: Le français, langue africaine, à en croire François Hollande. Les mauvaises habitudes dans le maniement de la langue sont comparables aux mauvaises herbes dans un beau jardin des fleurs. Un jardinier, se promenant un matin au milieu de ses plates-bandes, aperçut dans un coin une touffe de mauvaises herbes. Il faut les arracher, se dit-il. Je n'y manquerai pas. Je vais le faire avant la fin de la semaine prochaine. Le jardinier paresseux négligea pourtant cette besogne qui devait lui coûter peu de peine à ses temps opportuns. Il s'absenta quelques jours et quand il revint, la mauvaise herbe avait pris d'assaut la moitié du jardin. Il fallut à notre homme toute une journée de travail pour remettre les choses en bon état. C'est l'histoire des mauvaises habitudes. Quand on en a une, il faut s'en corriger dès que l'on constate son existence. Avec un peu de volonté, la chose est facile. Néglige-t-on de le faire, la mauvaise habitude pousse en nous des racines si profondes qu'il devient chaque jour difficile, plus douloureux de l'arracher. Parfois même, si l'on attend trop longtemps, le mal est sans remède, l'habitude devenant une seconde nature. Appliquez cela à tous les domaines, vous trouverez que c'est toujours vrai. Pour ma part, j'ai observé ces vices dans le langage de certains locuteurs respectueux de notre langue française. Plusieurs dames et messieurs, enseignants, journalistes et autres intellectuels, ayant la chance d'être en vedette et de parler la langue de Voltaire devant le public, multiplient à l'excès les « n'est-ce pas ?», les « comprenez-vous ?», les « hein ?» à tort et à travers. Sans doute veulent-ils persuader, obtenir l'adhésion de leur auditoire. Mais quand c'est trop ça gêne, ces rabâcheurs de « hein ?», de « n'est-ce pas ?» et de « me comprenez-vous ?» en arrivent au stade des déformations du langage que je pourrais taxer de pathologiques. Ce sont des manies, des véritables éthiques de langage qui, au lieu de faire que ces orateurs boiteux atteignent leur but, ils le manquent lamentablement. L'enseignement, surtout, peut devenir inopérant quand il est déparé par des tics qui agacent ou qui distraient l'auditoire. Qui n'a pas connu l'aventure fréquente des jeunes élèves du secondaire surtout qui, au lieu de suivre la leçon d'histoire ou de mathématiques, perdent leur temps et gaspillent leur attention à compter les « comprenez-vous » et les « n'est-ce pas » que le professeur devra prononcer en une heure. Et ce qui compte pour eux sera la traduction en chiffres de la fréquence de ses locutions. Ah, le professeur a prononcé 62 n'est-ce pas, 49 comprenez-vous et 231 en une leçon. Chers respectueux locuteurs de notre langue, c'est une faute de français que de mal gérer ces tics. Nous condamnons cette détestable habitude de certains d'entre vous qui ne peuvent se passer de souligner un mot ou une proposition sans l'addition des un. Un seul « n'est-ce pas » aurait sans doute suffi. Un seul « hein » aurait peut-être été déplacé. « N'est-ce pas hein » est un pléonasme vicieux, un monstre, une horreur. Claire, synthétique et concise, cette émission est une tribune pour qui veut affiner son parler français. Saisissez l'occasion aux cheveux.
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4: À Antananarivo, 3h30, temps universel.
2: Arthur Ponchelet.
4: Bonjour à toutes et à tous, c'est Afrique Matin sur RFI de Madagascar au Kenya, en passant par la RDC et la Côte d'Ivoire, on est ensemble pendant 30 minutes. Et d'abord c'est le journal, à la une, d'adversaires politiques à alliés de circonstances. Au Sénégal, Bassirou Diomaye Faye soutient la candidature de Macky Sall au secrétariat général de l'ONU. Une victoire pour l'ancien président et un calcul politique pour son successeur à la recherche de soutien politique depuis sa rupture avec Ousmane Sonko. La C64 reporte sa marche prévue demain en RDC. La coalition d'opposition fait un pas en direction de Félix Tshisekedi après l'annonce d'un dialogue national. Mais on l'entendra, ce n'est pas non plus un blanc-seing accordé au pouvoir. La une, c'est aussi la justice kényane qui se penche sur l'accord minier entre Nairobi et Washington. Le début des épreuves du bac à Madagascar Madagascar et des perspectives limitées pour les futurs bacheliers. Et puis à peine le mondial terminé, les amoureux du ballon rond se tournent désormais vers le Maroc. 4 ans avant d'organiser la prochaine Coupe du Monde, le Royaume accueille la Cannes féminine qui débute dimanche. Une visite éclair, 3 jours de réflexion et à la fin, un virage à 180 degrés. Le président sénégalais Bassirou Diomaye Faye soutient officiellement la candidature de Macky Sall au secrétariat général des Nations Unies. C'est un volte-face puisque les relations entre le chef de l'État et son prédécesseur étaient jusque-là glaciales. Il faut dire que le chef de l'APR est au cœur du scandale de la dette cachée au Sénégal. Bassirou Diomaye Faye met donc leur divergence de côté. Juliette Dubois, beaucoup d'observateurs y voient là un calcul politique des deux hommes.
0: C'est un changement de politique clair. Bassirou Diomaye Faye avait émis des réserves sur cette candidature et refusé jusqu'ici d'apporter son soutien. Il vient de faire volte-face. Une victoire pour Macky Sall qui peut désormais afficher l'aval de son pays d'origine qu'il a dirigé pendant 12 ans. Un argument de poids pour renforcer son dossier face aux autres prétendants au poste. Mais ce geste s'inscrit surtout dans un contexte politique intérieur particulier, explique le politologue Moussa Diao. Le président Diomaye Faye est à la recherche d'un appareil politique solide pour affronter les prochaines échéances électorales, locales en 2020 et présidentielle en 2029. Il doit fonder son propre parti dans les prochaines semaines, une formation qui n'a pas encore d'ancrage sur le terrain. Se rapprocher de Macky Sall, c'est aussi s'ouvrir la possibilité de mobiliser son parti, l'APR, pour construire une coalition. L'enjeu, c'est également de se constituer une base face à Ousmane Sonko et le PASTEF, avec qui la rupture est désormais consommée. Pour Babacar Ndiaye du think tank Wati, un calcul peut aussi être d'éloigner Macky Sall de la scène politique s'il est aux Nations Unies. Cette visite express lui a en tout cas permis de renouer avec ses militants, et pour Moussa Diao, un retour plus actif sur la scène politique sénégalaise n'est pas non plus à exclure. Juliette Dubois, Dakar, RFI.
4: Une décision qui ne doit rien au hasard, donc c'est aussi l'avis de notre invité. Ce matin, le politologue Papa Farah Diallo, vous l'entendrez dans une heure. Et vous, chers auditeurs, que vous inspire ce volte-face de Bassirou Diomaye Faye ? Chantal Laureau attend vos réactions dans Appel sur l'actualité à partir de 8h10, temps universel. La politique en République démocratique du Congo, là, pas de volte-face, mais plutôt une légère inflexion du côté de l'opposition. La plateforme C64 reporte sa marche, initialement prévue demain pour dire non à la modification de la Constitution. Conséquence de cet engagement de Félix Tshisekedi, le chef de l'État entend convoquer un dialogue national autour de la CENCO et de l'ECC, les églises catholiques et protestantes. C'était une demande de longue date de la coalition d'opposition qui choisit donc de faire un pas en avant. Mais elle pose tout de même un ultimatum à Félix Tshisekedi. C'est ce que nous dit Prince Epengue, le porte-parole de l'AMUKA, la formation de Martin Fayoulou.
5: Ce report est une suite favorable que nous avons accordée à la demande de son éminence cardinal Ambongo avec l'Église catholique et le patriarche Bokundoa avec l'Église ECC qui nous ont pressés de reporter notre marche afin de privilégier la voie du dialogue. Toutefois, nous laissons à nos pères spirituels jusqu'au 15 août. Si d'ici le 15 août, M. Tshisekedi ne pose pas des actes d'apaisement, de réconciliation, dans le sens de renoncer définitivement au projet diabolique du changement de la Constitution, nous reviendrons plus forts et plus déterminés avec notre peuple. Et cette fois-ci, jusqu'à ce qu'on obtienne gain de cause, jusqu'à ce que la Constitution soit protégée dans son intégrité. Il faut que d'ici le 15 août, le dialogue soit convoqué et que nous retrouvons en face pour réconcilier les Congolais et tailler la voie pour le retour de la paix dans notre pays.
4: Prince Epengue, joint par Pauline Azidi et puis toujours dans l'actualité politique, Carlos Villanova, réélu à la présidence de Sao Tomé Principe. Il obtient un peu moins de 56% des voix dès le premier tour, selon les chiffres de la commission électorale. À noter aussi le taux d'abstention très élevé, près de 60%. Des accords économiques signés hier à l'Elysée entre le Gabon et Eramet, en marge de la visite d'État de Brice Clotaire-Oligui Nguema à Paris, le groupe minier français s'engage à augmenter ses capacités de transformation du manganèse jusqu'à 700 000 tonnes par an d'ici à 2031. On y revient longuement dans le prochain journal, dans une demi-heure. Au Kenya, c'est avec les États-Unis que les autorités ont signé il y a quelques mois un accord sur les minerais critiques. Un texte très controversé qui atterrit devant la justice ce matin. Une organisation de défense de l'intérêt public en demande la suspension, dénonçant une négociation opaque, mais surtout l'absence de consultation des populations de Mrima Hill dans le sud du pays. Christina Okello.
2: Sous les collines boisées de Mrima Hill reposent d'importantes réserves de terres rares et des minerais stratégiques. Mais cette zone de près de 160 hectares est aussi une forêt classée, un monument national et un lieu sacré pour les communautés Kaya de la région. Sa possible exploitation, dans le cadre d'un accord avec les États-Unis, fait donc polémique. Patrick Ocheng est membre du Center for Litigation Trust, l'organisation à l'origine de ce recours.
6: Personne ne connaît les termes du contrat. Personne n'a vu l'étude d'impact environnemental. Personne ne connaît les détails concernant la propriété, les modalités de partage des bénéfices, ni précisément les zones qui seront affectées. Si un tel projet doit être mené dans un lieu d'une immense importance écologique et culturelle, on peut s'attendre à ce que le Parlement approuve une telle transaction.
2: Au-delà du seul projet minier, cette contestation traduit une défiance croissante face à la manière dont certains accords sont conclus par l'exécutif kényan avec les États-Unis. John Paul Omolo est spécialiste des politiques publiques.
7: Les Kenyans ne contestent pas l'intérêt de ces initiatives, mais la manière dont elles sont mises en œuvre. Beaucoup semblent être négociées dans le secret, alors que la Constitution garantit aux citoyens le droit d'accéder à l'information.
2: Face à cette opacité, citoyens et sociétés civiles se tournent de plus en plus vers les tribunaux pour rappeler l'exécutif au respect de la Constitution.
4: Christina Okello, 6h38 à Antananarivo, français, anglais, espagnol, mais aussi sciences et mathématiques. Depuis hier, quelques 233 000 jeunes malgaches passent leur baccalauréat. Une semaine de stress et d'angoisse pour obtenir le précieux sésame et s'ouvrir ainsi les portes de l'université. Mais tout n'est pas entre les mains des candidats. Accéder aux études supérieures est de plus en plus difficile, entre manque de places et de moyens, mais aussi barrières financières. Reportage à Antananarivo, Guillaume Fabry.
8: L'examen va commencer. Seuls les candidats peuvent entrer. Bonne chance à tous.
9: Ils sont plusieurs centaines de lycéens ce lundi à franchir le portail du lycée moderne d'Ampéflou à Antananarivo pour leur première épreuve, l'anglais. Fille, 18 ans, compte sur le baccalauréat pour poursuivre des études de topographie, mais le chemin est semé d'embûches à la sortie du lycée.
10: Pour être sélectionné à l'université publique sur dossier, il faut avoir une très bonne note. Autrement, il faut passer un concours très difficile car il y a beaucoup de candidats. Si on n'est pas admis, il reste le privé avec des difficultés financières à prévoir vu les frais scolarité. Il y aura beaucoup d'obstacles, mais je dois réussir.
9: L'université publique est saturée. Elle proposait 40 000 nouvelles places l'an passé pour 112 000 bacheliers. Tiako Kolundjese, responsable au sein du mouvement national pour une éducation pour tous, estime que le bac perd de sa valeur en avançant une autre raison.
11: La méritocratie n'existe plus et il est avéré qu'il y a le favoritisme. Les intelligents ne sont plus considérés. Ce sont les personnes qui ont des relations qui pourront avoir des postes dans les administrations publiques.
9: Selon les années, entre un quart et la moitié des bacheliers ne poursuivent pas d'études supérieures, d'après l'Institut national de la statistique. Guillaume Fabry, Antananarivo, RFI.
4: Et avant de penser aux études supérieures, encore faut-il étudier dans les meilleures conditions. Ainsi, de nombreux pays s'interrogent sur l'utilisation du téléphone portable dans les salles de classe. Sont-ils vraiment utiles pour les élèves ? À Maurice, le gouvernement a tranché ce débat. Interdiction d'utiliser son portable à l'école dès la rentrée. Sauf quelques exceptions. Patrick Hilbert, à Port-Louis, cette mesure suscite déjà des réactions.
12: À partir de la rentrée, les téléphones portables devront rester éteints ou en mode silencieux et surtout rangés toute la journée. L'utilisation ne sera autorisée qu'à des fins pédagogiques ou pour des raisons médicales. Vikash Ramdhani, président du syndicat des recteurs et recteurs adjoints, estime que le problème est devenu majeur.
13: Depuis longtemps, nous dénonçons la mauvaise utilisation de ces appareils. Ils constituent aujourd'hui l'un des principaux facteurs contribuant directement et indirectement à la recrudescence de l'indiscipline Nous ne sommes pas contre la technologie, nous sommes contre son utilisation abusive et inappropriée.
12: Le texte prévoit également que les enseignants et le personnel administratif s'abstiennent d'utiliser leur téléphone devant les élèves, sauf dans le cadre de leur fonction. Du côté des...
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7: 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Il est 7h15 dans la bourgade de Mankina, Kalibo et Kianzaba. C'est l'heure du journal parlé en français.
8: Le journal Philippe Makomera.
7: Et d'abord, les grands titres à la une ce matin. La COPAF du Doyenné Cathédrale appelle les jeunes à plus de sobriété lors des cérémonies de dot pour éviter les dépenses inutiles et les dettes. Et elle propose de réserver des grandes fêtes aux mariages religieux et demande au groupe des jeunes d'intensifier la sensibilisation sur ces. Et là, se rejette l'accord d'interconnexion des sociétés électriques à Butembo. Maître Gassereka Sekera, coordonnateur de la structure, dénonce des signatures sous pression et demande des périmétrages de la ville pour garantir la concurrence. Mankina respire à nouveau, le calme y revient peu à peu après les attaques ADF. Une dizaine de morts, des blessés et des dégâts matériels ont été rapportés la semaine dernière au quartier Homme et Makoukoulou. Le bourgmestre sensibilise à une vigilance communautaire. Voilà tout pour les titres et Rodrigue Louvalenda assure la mise en onde. Je le disais donc en titre de cette édition, les jeunes doivent encore être sensibilisés sur le comportement à adopter lors des cérémonies de dot. Cette recommandation est du couple président de la commission de la pastorale en famille, COPAF Doyenné Cathédrale. Elle a été

0: remise au cadre de l'Union de la Jeunesse Catholique UJC de ses doyennés lors de leur assemblée générale élective ce dimanche 19 juillet 2026 à la salle Flambeau. Le couple Jean de Dieu Jeannette, qui a parlé au nom de la délégation de la COPAF, a exprimé son inquiétude sur le comportement observé lors des cérémonies de la remise ou de la réception de la dot dans la région. Pour ses parents, nombreux jeunes qui concluent le mariage coutumier en cachent des dépenses énormes jusqu'à avoir des dettes à payer, même après cette fête, une situation qui vide la dot de son vrai sens, a déploré Madame Jeannette. Pour l'interlocutrice de Radio Moto, la dot est connue depuis longtemps comme une fête familiale et ne doit en aucun cas faire objet de bruit. Les festivités peuvent être réservées au jour du mariage religieux pour épargner les familles des dépenses inutiles, préconise-t-elle. Madame Jeannette invite donc les groupes de jeunes à intensifier des sensibilisations allant dans ce sens pour espérer un changement positif. Et la nouvelle loi portant ratification de l'accord international sur le cacao par la RDC accorde plusieurs avantages dans la fixation des prix, le financement et la sécurisation de la culture cacaoère, ainsi que la certification de ce produit, d'après le ministre congolais du commerce extérieur, Julien Paluku-Kaonkem. Il s'agit d'un bouclier et un accélérateur économique direct pour les vaillants planteurs du cacao congolais, Patrick Alunkwana.
1: Dans sa tribune publiée dimanche 19 juillet, le ministre Julien Paluku-Kaonkem a présenté 12 impacts concrets tirés de l'accord international sur le cacao réparti en 4 piliers. Le premier pilier porte sur la fixation des prix, le revenu vital garanti et la lutte contre l'exploitation. À l'en croire, l'accord international sur le cacao impose des mécanismes de fixation des prix intégrant le coût de la vie décente du paysan. Objectif, protéger les agriculteurs contre les prix des misères imposés par les intermédiaires. La nouvelle loi dote les producteurs congolais du pouvoir de négociation face aux acheteurs véreux grâce au prix de référence à l'international vulgarisé par cet accord. Pour favoriser la culture du cacao bio et aromatisé, ce texte ouvre la voie au circuit de commerce équitable qui paye directement des primes de qualité ou un surplus aux coopératives locales. Le deuxième pilier est axé sur le financement, la structuration et l'appui technique à la culture cacaoyère. En signant l'accord international sur le cacao, la RDC accède ainsi aux fonds de développement internationaux qui permettent le financement des coopératives avant la récolte. Le but est d'éviter que les paysans ne vendent leur production à vil prix par manque de liquidité. Il prévoit une modernisation technique en installant des centres de séchage et de fermentation du cacao ainsi qu'en finançant le regroupement des agriculteurs en coopératives solides. Le troisième pilier consacre la souveraineté, la traçabilité et la certification du cacao congolais. Face aux menaces de l'Union européenne contre la déforestation, cet accord envisage un appui technique pour une certification gratuite du cacao congolais afin de sécuriser son accès au marché européen. L'accord international sur le cacao met aussi fin à la dépendance des certificateurs étrangers. Les Congolais seront désormais formés sur la certification de leur propre cacao. Grâce à la traçabilité numérique, le cacao congolais ne sera plus mélangé frauduleusement pour enrichir les statistiques des pays voisins. Enfin, le quatrième pilier prône le désenclavement, la logistique et la sécurité. L'accord ratifié par la RDC soutient la construction d'entrepôts climatisés et des silos de stockage dans les grands centres pour conserver les fèves en parfait état en attendant leur évacuation. Il encourage la réhabilitation en priorité des axes routiers reliant les bassins de production de l'Est au port de sortie. Il en est de même de la sécurisation, oui à l'unité mixte police-douane-armée, des pistes et plantations congolaises contre les groupes armés et coupeurs de route. Présenté et défendu au Parlement par le ministre Julien Paluku-Kaonkem, adopté par les sénateurs et les députés nationaux, la loi portant ratification de l'accord international sur le cacao a été promulguée par le chef de l'État Félix-Antoine Tshisekedi dans une ordonnance présidentielle rendue publique le 13 juillet 2026.
0: Et à Boutembo, mémoire d'un finaliste en master consacré aux pratiques observées lors du contrôle des produits pharmaceutiques par l'Office congolais de contrôle OCC, a été défendu avec succès par Kain Dotara Malwanzo ce lundi 20 juillet 2026. Le récipiendaire vient de terminer en mention sécurité interne à l'école de criminologie organisée à l'Université catholique du Graben. Dans son travail de recherche, Kain Dotara Malwanzo dit avoir découvert l'absence de la rigueur dans le contrôle de la qualité des produits à l'OCC Butembo et s'intéressant aux mécanismes de contrôle appliqués aux produits pharmaceutiques afin de garantir leur qualité. leur conformité, la protection de la santé publique et la recommandé le respect des normes en vigueur pour lutter contre la circulation des médicaments non conformes et préserver la confiance des consommateurs. On l'écoute.
2: La problématique de mon travail consistait à la sécurisation des produits pharmaceutiques à ville de Boutembo. Donc, au niveau du laboratoire de l'OCC, nous avons trouvé une insuffisance des matériels utilisés qui ne sont pas modernisés. Dans le cadre des contrôles, nous avons trouvé qu'il n'y a pas de rigueur au niveau de la traçabilité réglementaire pour le contrôle de ce qui concerne les documents qu'on utilise, bonne qualité de produits pharmaceutiques. Il faut une collaboration au niveau de l'Interpol pour essayer de démanteler les trafics de faux médicaments qui circulent.
0: Et à l'occasion, le secrétaire académique de l'école de criminologie s'est confié à Radio Moto Boutembo Beni pour présenter les opportunités qu'offrait cette école. L'abbé Claude Mokani a décrit cette école comme un cadre de formation des personnes destinées à œuvrer dans des domaines de sécurité, des enquêtes, du renseignement et de la prévention et la criminalité ainsi que la sécurité de la communauté. Abbé Claude Mokani.
3: C'est la toute première fois que nous avons maintenant des défenses en master parce que nous avons maintenant la première promotion qui termine le master en criminologie cette année et ça nous fait de la joie parce que au bout de 5 ans, nous avons maintenant des produits finis. Criminologue, c'est un professionnel justement qui travaille aux côtés des services de sécurité pour la stabilisation de la société et d'analyser tous les phénomènes qui dérangent la société. Des conseillers, des cabinets, des criminologues qui essaient un peu de donner leur contribution dans l'organisation des services, dans tout ce qu'il y a comme organisation dans la société.
0: Et la défense de cette année académique a concerné les finalistes de la première promotion en master et de la 5e promotion pour la licence. Je le disais en titre, l'association des consommateurs de l'eau et de l'électricité AC exprime son désaccord avec la décision du gouvernement provincial du Nord Kivu consistant à l'interconnexion de toutes les sociétés intervenant dans le domaine de l'électricité à Boutembo et environ. Son coordonnateur national s'est exprimé ce lundi 20 juillet 2026 à Radio Moto Boutembo Beni. Il dénonce la pression qu'ont subi certains opérateurs, les contraignant à signer les fameux accords d'interconnexion. Maître Kasere Kasekera, qui va souvent à réitérer la position de son organisation, celle de promouvoir la concurrence en matière d'alimentation de la ville en électricité. Pour lui, Boutembo nécessite un périmétrage et chaque société pourrait donc alors avoir sa zone d'intervention. L'écouter.
4: Pour nous, pour la ville de Boutembo, il faut procéder au périmétrage. Ça veut dire faire comme à Goma. Comme la ville elle est vaste et que c'est la plus grande partie de la ville qui n'est pas couverte par le courant électrique, il faut subdiviser la ville et donner différentes parties à différentes sociétés pour s'assurer d'une certaine couverture plus ou moins universelle de la ville. C'est ça notre position. Et notre position s'oppose à la position du gouvernement provincial qui plutôt, elle, pratiquement, veut imposer l'interconnexion.
0: Et Maître Sekera n'accorde aucune chance à l'accord signé entre les représentants des 4 sociétés concernées, d'autant que certains ont été contraints d'apposer leur signature sans leur conviction. L'écoute.
4: Par rapport à ce que vous appelez accord, nous avons échangé avec les membres de la société Congo Full Power, les responsables de la société RED, qui n'ont pas confirmé ce fait-là. Disons, celui qui était là au nom de la société Congo Full Power, vous pouvez aussi contacter. Lui nous a dit qu'il a été forcé à signer. Bref, en vertu des informations que nous avons eues, les autres sociétés n'ont pas été d'accord. Toutes ces 2 sociétés nous ont dit qu'elles vont même dénoncer ce qui a été fait. C'est un morné, cet accord. Ça ne produira rien. Voilà.
0: Et le coordonnateur de l'AC ne promet pas baisser les bras. Il est confiant des avancées déjà enregistrées dans sa lutte et se remet à la hiérarchie au niveau national pour décanter la situation en faveur de la population de Boutembo. En rappel, le gouverneur a tenu un forum sur l'approvisionnement de la ville de Boutembo en eau et en électricité. C'était au centre Waikikyo lundi 13 et mardi 14 juillet 2026. À la suite, soit mardi et 15 juillet juillet, les quatre sociétés NK, Virunga Sarl, Congo Full Power et Red, par les biais de leurs représentants, ont signé un accord d'interconnexion au bureau relais du gouvernorat à Butembo. Et je l'ai annoncé, la commune de Mankina dans les territoires de Beni a retrouvé son calme après les attaques attribuées aux rebelles de l'ADF enregistrées la semaine dernière, attaques ayant causé une dizaine de morts, des blessés ainsi que des personnes disparues. Au cours d'une interview nous accordée lundi 20 juillet 2026, le bourgmestre Kambale Kikuku Nicolas salue la reprise progressive des activités socio-économiques et encourage des efforts déployés par les forces de sécurité, les autorités et la population pour favoriser les retours durables et de la paix dans sa juridiction.
5: Aujourd'hui, le 20 juillet, Mangina vient de se réveiller dans une accalmie. Après les atrocités, après tous les dégâts causés par l'ennemi, la population est en train de revenir petit à petit. Là, nous saluons la présence de la population dans sa résilience. Nous sommes en train de saluer aussi les membres du CELES, mais aussi l'appui de l'autorité territoriale. Après les personnes que nous avons perdues, nous avons encore trois qui sont portés disparus.
0: Et toutefois, l'autorité communale déplore les comportements de certains habitants accusés de propager des fausses informations dans le but de profiter de la situation sécuritaire pour faire les cambriolages des maisons abandonnées par des familles et enfouies. Il appelle ainsi la population à renforcer la vigilance, à signaler tout mouvement suspect et à consolider la collaboration entre civils et outils de sécurité afin de faire face à l'ennemi.
5: Pendant qu'on était dans la souffrance, il y a eu certaines personnes qu'on a attrapées dans le vol. Peut-on dire que ce sont les effets collatéraux de la guerre, mais nous avons quand même déploré ça. Demandons à nous tous de rester dans la surveillance communautaire.
0: Et pour rappel, la commune de Mankina a été ciblée la semaine dernière par deux attaques attribuées aux ADF dans les quartiers Om et Makukulu. Ces incursions avaient occasionné des pertes en vies humaines, plusieurs blessés ainsi que d'importants dégâts matériels. Et l'Association pour la défense et la promotion des droits de l'homme et de l'enfant, APDF Mambasa, appelle les autorités judiciaires à s'impliquer dans la recherche et la poursuite de l'auteur présumé du meurtre de Katia Jacques, un taximen tué dans la nuit de vendredi à samedi 18 juillet 2026 dans la localité de Lemba située à environ 18 km au sud de Biakato centre et dans les gourmands Babila Tetouri, territoire de Mambasa en province de l'Ituri. Selon le coordonnateur de cette organisation de défense des droits humains, la victime aurait été tuée à l'aide d'une arme blanche par son neveu avec qui elle partageait la même parcelle. Rams Malkidogo condamne fermement cet acte et exige que le suspect soit vite retrouvé, arrêté et traduit devant les instances judiciaires compétentes conformément à la loi afin de lutter contre l'impunité et prévenir la répétition de tels actes dans l'avenir. On va parler sport sans transition. La Coupe du Monde organisée aux États-Unis, au Canada et au Mexique a été une réussite malgré quelques imperfections liées à la nature humaine. C'est le bilan que Marc Moulindo, analyste sportif, a donné à Radio Moto Butembo Beni ce lundi 20 juillet 2026. Notre source félicite les organisateurs qui ont préparé une bonne fête dont le racisme à l'endroit des joueurs africains aux côtés des Blancs n'a pas vécu. On l'écoute, il était au micro de Gislain. Et voilà, donc, on va y revenir dans notre journal de cet après-midi. Et il faut donc rappeler que c'est l'Espagne qui a remporté cette compétition en battant l'Argentine par un but à rien lors de la prolongation après un nul de 0 but partout pendant les 90 minutes. Pile 7h30, c'est la fin de ce journal. Merci à vous toutes et à vous tous de l'avoir écouté. Merci à Rodrigue Louvalenda qui l'a mise en onde. Moi, je suis Philippe Macomé. 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

0: 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Tu n'es pas rejeté. Magnifica Humanitas. Livre de bénédiction. Aimons-nous vivants. 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Et bien d'autres. Vous pouvez trouver ces livres à la réception de la radio Moto Butembo Beni et au centre-ville dans la librairie Rwenzori et à la librairie Saint-Joseph. Merci. Et les responsables de la radio Moto Butembo Beni ont signé ce communiqué. 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
1: Amis auditeurs, bienvenue à l'écoute de ce programme. La médaille Léon XIV pour la durabilité sera remise personnellement par le souverain pontife lors de la conférence internationale sur la durabilité qui se tiendra du 12 au 15 octobre 2026. L'Université Villanova, une université catholique de Pennsylvanie où le pape a étudié, entend ainsi récompenser à travers cette médaille les personnes s'étant distinguées dans la protection de la création et le développement humain intégral. L'actualité de l'Église nous conduira aussi au Kenya où se tient l'Assemblée de l'AMECEA ainsi qu'au Soudan du Sud. L'actualité politique et sociale sur le continent africain concerne le Nigeria, le Gabon et le Burundi, entre autres. Nous bouclerons ce programme avec l'invité du jour, l'abbé Paulin Gakli, prêtre du diocèse de Lokossa au Bénin. Bienvenue encore une fois à l'écoute de ce programme que nous commençons avec l'actualité de l'Église.
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1: Le pape remettra au mois d'octobre la première médaille Léon XIV pour la durabilité. Créée par l'Université Villanova, une institution augustinienne où Robert Prévost a obtenu son diplôme de mathématiques en 1977, cette nouvelle distinction internationale récompensera les personnes et les organisations qui œuvrent pour la durabilité, la responsabilité écologique et le développement humain intégral. Elle sera remise lors de la conférence internationale Villanova sur la durabilité qui se tiendra à Rome et à Castel Gandolfo du 12 au 15 octobre. Du 18 au 22 juillet, le cardinal Michael Cerny, préfet du dicastère pour le service du développement humain intégral, se trouve à Nairobi au Kenya pour la 21e Assemblée plénière de l'AMECEA, l'Association des conférences épiscopales de l'Afrique orientale. L'événement réunit environ 140 participants provenant de conférences épiscopales membres, à savoir Soudan, Soudan du Sud, Éthiopie, Érythrée, Ouganda, Kenya, Tanzanie, Malawi et Zambie, ainsi que toutes les régions associées de Djibouti et de Somalie, autour du thème « Le chemin synodal de l'AMECEA avec les jeunes, construire des ponts de communion, espérance, justice et bonne gouvernance ». Le cardinal Cerny a présidé dimanche 19 juillet la messe d'ouverture des travaux qui se déroulent à l'Université catholique d'Afrique de l'Est jusqu'au 26 juillet. Dans son homélie, méditant la parole du grain et de la zizanie, le cardinal Cerny a expliqué la valeur de la patience et de la prudence du royaume des dieux dans la vie sociale et dans les relations internationales. Il a également parlé de la contribution de l'encyclique Magnifica Humanitas du pape Léon XIV au dialogue en utilisant la patience comme signe de bonne volonté afin de parvenir à une pacification véritable. Signalons que dans son encyclique Magnifica Humanitas, le pape Léon XIV souligne le fait que la révolution de l'intelligence artificielle place l'humanité à la croisée des chemins. Va-t-elle utiliser la technologie pour bâtir un empire d'autosuffisance ou pour reconstruire des liens communautaires? Deux récits bibliques offrent un miroir saisissant à nos dilemmes contemporains. La tour de Babel, d'une part, et la reconstruction des murs de Jérusalem, de l'autre. Entre la tentation de Babel et l'exigence de Néhémie, ces deux icônes invitent à une réflexion essentielle. Comment faire de l'intelligence artificielle un outil au service de la dignité humaine et du bien commun, plutôt qu'un monument à notre propre orgueil? Suivons à ce propos la lecture des numéros 7 et 8 de l'encyclique.
3: Dans le livre de la Genèse, le récit de Babel se situe aux origines de l'humanité, juste après les généalogies des fils de Noé. Les êtres humains, une fois établis dans la plaine de Sénar, décident de construire une ville et une tour dont le sommet pénètre les cieux. Ils veulent ainsi s'assurer stabilité, pouvoir et surtout se faire un nom. Craignant d'être dispersés sur la terre, l'entreprise semble colossale. Une seule langue, une seule technologie une seule direction. Cependant, le projet cache un piège profond. C'est une œuvre conçue sans référence à Dieu, soutenue par une uniformité qui élimine la diversité et, au lieu de la communion, choisit l'homogénéisation. Lorsque la cité est construite sur l'orgueil et la prétention à se suffire à elle-même, la communication se dégrade, les langues se confondent et les êtres humains ne se comprennent plus. Le résultat n'est pas l'unité, mais la dispersion. Babel révèle ainsi la limite de toute construction qui, aussi grandiose soit-elle, naît de l'absolutisation de l'humain et de sa prétention à l'autosuffisance, sacrifie la dignité des personnes à l'efficacité et aspire à atteindre le ciel sans la bénédiction de Dieu.
4: Le livre de Néhémie, quant à lui, s'ouvre sur un moment de grande vulnérabilité dans l'histoire de l'antique Israël. Après l'exil babylonien, une partie du peuple est revenue à Jérusalem. Mais la ville est encore en ruine, les murs se sont effondrés et les portes ont été brûlées. Néhémie, un juif au service du roi perse Artaxerxès, apprend l'état désastreux de la ville de ses pairs. Avant d'agir, il jeûne, prie, intercède pour le peuple. Puis il demande au roi la permission de retourner à Jérusalem. Et une fois sur place, il examine en silence les lieux détruits. Il n'impose pas de solution venue d'en haut. Il convoque les familles, confie à chacune un tronçon de mur à reconstruire, écoute les craintes, coordonne les efforts, fait face aux oppositions. Le récit montre comment la ville renaît non pas grâce à l'initiative d'une seule personne, mais grâce à la responsabilité partagée de tout le peuple. Prêtres, artisans, chefs de famille, femmes et jeunes. C'est une œuvre qui a Dieu au centre et qui rétablit les liens avant même de poser les pierres. L'ancienne Jérusalem retrouve ainsi un langage commun, non pas celui de l'uniformité, mais celui de la communion. L'harmonie naît lorsque chacun assume son rôle et que tout le peuple reconnaît sa force comme venant du Seigneur.
1: Rendons-nous à présent au Soudan du Sud, où les évêques ont lancé, à l'issue de leur assemblée annuelle à Juba vendredi 17 juillet, un appel au dialogue à l'approche des élections prévues en décembre. Leurs préoccupations portent sur la non-mise en œuvre complète de l'accord de paix de 2018, l'insécurité généralisée et une crise économique qui continue de frapper durement la population. Dans le communiqué final, les évêques expriment leur vive inquiétude quant au processus censé mener aux élections générales prévues le 22 décembre 2026. Ils craignent que le pays risque une crise constitutionnelle et de transition imminente, que le scrutin ait lieu ou soit reporté. Monseigneur Maurice Mwatia Makumba, archevêque de Kisumu au Kenya, a exhorté les jeunes à résister à la manipulation politique à l'approche des élections générales de 2027. Monseigneur Makumba, qui est également président de la Conférence des évêques catholiques du Kenya, a lancé cet appel lors de l'installation épiscopale de Monseigneur Simon Peter Kamomoe comme évêque de Wote le samedi 18 juillet.
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1: Des dizaines de personnes sont portées disparues et présumées mortes à la suite du chavirement de leur embarcation dans l'état de Jigawa, dans le nord-ouest du Nigeria. Jusqu'à 40 personnes se sont noyées lorsque leur bateau traversait la rivière, a déclaré le porte-parole de la police Chisu Adam à propos de l'accident survenu dimanche, ajoutant que 6 corps ont été retrouvés. Les avocats de l'opposant gabonais, l'ancien premier ministre Alain-Claude Billy Binzé, ont accusé lundi Paris de dérouler le tapis rouge au président Brice Oligui Nguema en visite d'État en France, alertant sur le sort de leurs clients détenus à l'isolement au Gabon. Au moins 8 personnes sont mortes samedi soir à Bujumbura lors d'une bousculade survenue à la fin du rassemblement d'un prédicateur évangéliste burundais, Chris Dikumana, très populaire en Afrique francophone. 8 fidèles sont morts et 9 ont été blessés selon la police burundaise. Les électeurs de Saint-Thomé et Principe, archipel d'Afrique centrale, souvent cité comme un modèle de démocratie du continent, ont voté dimanche pour élire leur président.
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1: Quel dialogue peut s'établir entre la sagesse de l'Antiquité et les traditions africaines? L'abbé Paulin Gakli, prêtre du diocèse de Lokossa au Bénin, est notre invité du jour. Il présente les principales conclusions de sa recherche doctorale consacrée aux écrits de Sénèque et montre de quelle manière les maximes du philosophe romain entrent en résonance avec le patrimoine sapientiel africain. Il commence par souligner la contribution majeure qu'apporte son travail qui consiste en la redécouverte du goût des sources, de la lecture et de la réflexion dans un monde dominé par l'immédiateté. On l'écoute.
6: La contribution scientifique majeure est d'abord cette théorie que j'ai élaborée dans ce quatrième chapitre-là, le dernier de mon travail, qui s'appelle la philokalia fonction, l'amour pour les sources. Et c'est une théorie qui part donc de la créativité citationnelle. Avoir une certaine créativité pour pouvoir d'abord être en contact avec les citations, les sélectionner, les domestiquer, les digérer pour pouvoir les transmettre. Et cela a comme méthodologie ou bien méthode scientifique la démarche heuristique. C'est vrai que beaucoup de chercheurs connaissent désormais cette démarche-là heuristique qui consiste à ne pas citer pour citer. D'ailleurs, il y a Bourdieu qui dit « Le sacerdoce ordinaire cite et récite, mais le sacerdoce, disons, vrai, suscite et ressuscite. » Alors, l'objectif d'une citation, c'est de ressusciter les gens, de sorte que cette citation puisse devenir une source-ressource. Donc, faire en sorte que nos citations imprègnent les gens pour pouvoir les ressusciter.
7: Et c'est la plus grande contribution, on peut dire.
6: Cette contribution scientifique, c'est la majeure, donc la plus grande. Elle a été, disons, précédée d'autres contributions. Par exemple, la première nouveauté dans ce travail, c'est que je suis le

0: lien entre ce que dit Sénèque et notre patrimoine, disons, sapientiel africain. Par exemple, quand je lis une sentence ou bien une citation de Sénèque, cela surgit en moi en même temps un proverbe, ça fait appel à un proverbe africain. J'ai mis aussi cette touche-là dans mon travail.
1: Vous consacrez une importante part à l'analyse du style de Sénèque, de son art scribendi, tant dans sa prose que dans son théâtre. Comment, monsieur l'abbé, l'usage des sentences s'articule-t-il avec ce que vous appelez sa pédagogie de la guérison de l'âme?
0: Sénèque est vraiment un pédagogue au point où il y a Guillemin, Anne-Marie Guillemin, qui l'appelle le directeur des âmes. Parce que ce qui importe, comme le dit Aristote aussi, c'est la psychogé, non? L'action qui porte sur la psyché, donc la cure de l'âme. Et en tant que stoïcien, Sénèque avait déjà sa pédagogie qui est de conduire le proficiens, donc l'apprenant, à devenir mature. Il considère même cet apprenant comme opus, non, comme un ouvrage. La Bible aussi le dit, nous sommes comme l'argile dans les mains du potier. Alors, sa pédagogie ou bien sa méthodologie, c'est quoi? C'est que il parle de l'admonition, non, qui est de donner l'enseignement, mais pas à la manière antique où on doit réciter pour réciter, c'est-à-dire apprendre de mémoire ces sentences-là. Non. Après l'admonition, il y a aussi la méditation. Il faut méditer ce qu'on a appris et le digérer. Et faire cette belle métaphore-là de la digestion en comparant même ce métabolisme au butinage du nectar par les abeilles pour en faire le miel. Il le dit clairement dans les lettres 84 et 94. Et je crois que c'est sa pédagogie.
2: L'abbé Paulin Gaclis, prêtre du diocèse de Lokossa au Bénin, interrogé par Jean-Paul Kamba.
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2: Chers amis, c'est la fin de ce programme que Marie-Josée Mwando-Boisboileau a eu le plaisir de vous présenter. Au revoir et à très bientôt à l'écoute de nos prochaines éditions. Laudetur Jesus Christus.

0: 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Ave Maria.
1: Comme sa supérieure lui avait permis de s'arrêter à Częstochowa, sainte Faustine Kowalska se rendit au sanctuaire vers 5 heures du matin pour assister au dévoilement de l'image. Elle raconte qu'elle est restée là en prière, sans interruption jusqu'à 11 heures, et qu'il lui semblait être à peine arrivé. « La Mère de Dieu m'a dit beaucoup de choses », relate la sainte, « et je lui ai confié mes vœux perpétuels. Je sentais que j'étais son enfant et elle ma mère. Elle n'a rien refusé de ce que je lui ai demandé. » Oui, c'est bien vrai. Celui qui se confie à Marie reçoit grâce sur grâce. De nos jours encore, Marie demande un oui absolu à beaucoup de jeunes. Mais nous avons tant de mal à répondre. Confions à la Vierge toutes les personnes consacrées et prions pour que beaucoup de jeunes hommes et de jeunes filles choisissent le Seigneur pour être le tout de leur vie. Sous le manteau de Marie, il y a de la place pour tous. Arrêtons-nous davantage avec notre Maman Céleste, parlons avec elle. Elle nous expliquera elle-même la beauté qu'il y a à suivre Jésus, sa vie entière. Nous entendons des milliers de bruits et de voix tout au long de nos journées, mais peut-être conviendrait-il d'écouter en premier lieu les conseils de Marie. Qui sait si, dans l'obscurité, nous ne parviendrons pas à faire un pas de plus qui nous porte à découvrir notre vocation dans le monde et dans l'Église.
0: À présent, nous nous unissons en prière avec le monde entier en renouvelant notre consécration à Marie.
2: Vierge Immaculée, Mère de Dieu et de l'humanité, je t'accueille comme don de Jésus sous la croix et je me confie entièrement à toi. Je t'offre toute ma vie, ce que je suis, ce que j'aime et ce que j'ai, afin que resplendisse en moi la beauté du Christ. Aide-moi à être docile à l'Esprit et à vivre avec joie ma vocation dans l'Église, afin de collaborer à ta mission maternelle et d'orienter vers Dieu le cœur de tout homme. Toi qui as guidé Saint Maximilien Kolb pour aimer sans mesure, enseigne-moi à être témoin de l'Évangile et à faire de ma vie un don. Je te confie les personnes que je rencontrerai et je t'offre le travail, les joies et les souffrances de cette journée. Ô Marie, conçue sans péché, prie pour nous qui avons recours à toi et pour ceux qui n'ont pas recours à toi.
3: Ave Maria, Ave, Ave Maria.
0: Les missionnaires de l'Immaculée Père Kolb ont présenté 5 minutes avec Marie, une réflexion sur notre consécration totale à l'Immaculée, cheminement sûr qui nous mène à Jésus.

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1: Pourquoi et comment pardonner ?
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1: Bonjour à tous, bonjour à toutes. Le pardon est le fondement de notre vie chrétienne. Et je voudrais vous proposer pendant cette semaine un certain nombre de pistes, et vous pourrez en trouver bien d'autres, de bonnes raisons, de vraies raisons de pardonner, de me libérer. Parce que pardonner, c'est se libérer d'un encombrement, d'une lourdeur que je traîne sans cesse, d'un boulet de mon passé que je rechoisis quelque part en moi, alors que je suis fait pour la liberté des enfants de Dieu, pour la légèreté. Et donc, je disais que parmi les raisons qu'il y a de pardonner, c'est l'envie d'être léger, de retrouver la liberté, de se désencombrer et de vivre enfin la paix et l'harmonie que je choisis à l'intérieur. Une autre raison, c'est d'avoir découvert le pardon de Dieu à mon égard. Quoi que j'ai fait, Dieu m'a pardonné. À partir du moment où j'ai eu un minimum de regrets. Nous avons vraiment du mal à réaliser à quel point Dieu est beaucoup plus grand que nous. Nous sommes tout petits. Et même s'il se fait tout petit justement pour nous faire grandir, il n'empêche que, entre celui qui a fait les galaxies, les myriades de galaxies et d'étoiles, et moi qui suis incapable de faire un brin d'herbe ou une pierre, il y a un fossé beaucoup plus grand encore qu'entre des parents et un bébé. Je suis un bébé, et Dieu le sait. Et Dieu me voit avec amour. Et regardez encore une fois, est-ce qu'on pardonne à un bébé ? On sait qu'il a ses limites, qu'il apprend. Eh bien, nous sommes tous en apprentissage. Et une des clés du pardon aux autres, c'est que je me sois pardonné à moi-même. Parce que simplement, je réalise que je suis petit, que je suis petite. Et en ces temps où on fête Thérèse de l'enfant Jésus, la voix de l'enfance doit me parler. Ce sont les enfants qui rentrent dans le royaume des cieux. Alors, comprenons bien, nous avons à être plus adultes, plus rationnels, logiques, organisés dans nos relations humaines, mais vis-à-vis de Dieu, nous sommes tout petits. Et c'est parce que je reconnais que je suis tout petit en apprentissage que je vais abandonner tout perfectionnisme. Parce que ce qui m'écrase et ce qui fait que je suis trop exigeant vis-à-vis de moi-même et vis-à-vis des autres, c'est ce fameux perfectionnisme dont on parle souvent ici. Est-ce qu'un bébé est perfectionniste ? Est-ce que quelqu'un qui va à l'école est perfectionniste ? Il va apprendre que ça prend du temps, qu'on passe par étapes, et au lieu de dire « j'en suis incapable », il va apprendre à dire « je vais apprendre à le faire jour après jour, petit à petit, à mon rythme ». Dieu m'aime dans mes imperfections. Dieu m'aime parce que je suis son enfant. Et cet enfant est tout petit et imparfait et ne sera jamais autre chose qu'imparfait. Même dans la vie des saints, de tous les modèles qu'on peut avoir, ils avaient leur imperfection, ils avaient leurs croyances liées à l'époque dont on peut discuter. Dieu les aime. Dieu aime notre désir simplement de nous améliorer. Est-ce que je peux aujourd'hui remplacer mon perfectionnisme par le désir de m'améliorer, et c'est tout. Alors je vais sentir cette paix, cette harmonie, cette légèreté dont je parlais tout à l'heure. Ainsi je suis aimé. Je suis aimé tel que je suis, avec ce que j'ai fait et ce que je n'ai pas fait, et mes culpabilités fausses. Il y a une différence entre la contrition, voir, regretter, changer, désirer changer. Et les culpabilités où je reviens tout le temps sur des choses du passé qui ont eu lieu et qui, au lieu de me rapetisser, de me redonner l'humilité, la charité vis-à-vis des autres parce qu'ils sont aussi imparfaits que moi, je vais m'enfermer dans des jugements sur moi-même et je vais faire pareil avec les autres. Et je risque en plus de le projeter sur Dieu. Parce que la grande découverte qui fait de nous des chrétiens, c'est le cœur de Dieu n'est que pardon. Le cœur de Dieu n'est que pardon. Ce pardon qui est proposé sans cesse, sans cesse, sans cesse. Et la nature nous le montre bien, quels que soient les orages, quel que soit le vacarme, le ciel bleu est là et revient tout le temps. Quel que soit le bruit mental, le silence profond est là tout le temps. Eh bien, au lieu de m'étourdir dans des tas de lectures, des tas de réflexions, je ferais mieux de prendre conscience qu'il m'est donné chaque jour une possibilité d'être en paix avec moi-même et de l'être plus avec les autres. C'est sûr que je pardonnerai plus aux autres si j'ai perçu le pardon à moi-même. Voilà. Et encore une fois, il faut parfois avoir vécu beaucoup d'erreurs, de péchés, d'éloignement de la source divine, pour ensuite, ayant perçu le pardon de Dieu, le pardon total de Dieu, l'amour de Dieu inébranlable, permanent, tout le temps, pour être dépouillé de mes désirs de me venger ou de m'en vouloir ou d'en vouloir aux autres. Mettre mon petit cœur dans le cœur de Dieu. Plus on a le sentiment d'avoir été pardonné et que nos dettes ont été remises, plus nous le ferons avec les autres.

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1: Alors, il y a une partie psychique de moi qui va dire oui, d'accord, mais bon, vous n'avez pas souffert autant que moi. Vous ne savez pas ce que j'ai vécu. Ou comment je pourrais pardonner alors que. Mais je vous rappelle que si je reprends cette jeune fille.
2: Tonassema, disons merci beaucoup parce que vous êtes nombreux à l'écoute des programmes de la radio Moto Boutimbo Beni. Et nous ne cesserons pas à présenter aussi nos condoléances à des familles éprouvées, ce matin avant-hier, la famille du père innocent et le curé des bannis. Et nous disons vraiment nos condoléances. Demain, il y aura une messe à partir de 11h. Voilà, nous tous nous sommes conviés à aller participer à cette messe. Carla perdu et sa maman biologique à Bounia. Voilà. Et comme vous le savez, nous sommes Radio Moto Boutimbo Beni. Vous nous captez de partout. Et Arsène Kapisa, Ricardona, c'est lui qui assure la manette technique. Nous sommes en train de dire aussi bienvenue au père Ricardona, Giovanni, qui est maintenant dans nos murs. Il est arrivé avec les provinciales Moussankania à la radio moto pour une visite de réconfort aussi d'encouragement. Voilà, nous les remercions de leur présence. Alors, qu'est-ce que nous pouvons dédier à une séquence musicale Arsène Kapisa? Je crois que ça fera aussi plaisir à vous tous, à nous tous qui sommes en train de suivre les programmes de la radio moto Boutimbo Beni. Et cependant, c'est temps où nous pouvons aussi nous reposer et tout occuper. Alors, nous sommes là et nous vous aimons tant. Je suis Mambi Georgé et Makio. Et alors, nous pouvons attendre ce que Kapisa nous propose. Merci.

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passe de bonnes vacances. Il fait très beau et la nouvelle fiancée de papa me plaît beaucoup. Elle est très jolie et pas tellement plus vieille que moi. Depuis qu'elle est à la maison, papa n'a plus un seul cheveu blanc.

0: trouvera.
1: Ma chère mamie, je ne t'enverrai pas cette lettre. Je viendrai te la porter moi-même. La jolie fiancée de papa est partie ce matin avec toutes ses valises. Il a décidé que les vacances étaient finies. Nous rentrerons tous ce soir. J'ai l'impression qu'il est content. Il recommence à ne plus se raser.

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1: Avec Arsène Capissa de l'autre côté, l'abbé Vitré pour la prise sur la mise en onde de ces buts de formation. Membre Georges Makiwa, sa présentation. Les jeunes doivent encore être sensibilisés sur les comportements à adopter lors des cérémonies de dot. Cette recommandation est du couple président de la commission de la pastorale à famille COPAF Douané Cathédrale. Elle a été mise au cadre des réunions de la jeunesse catholique UJC de ses doyennés lors de leur assemblée générale élective. C'est dimanche 19 juillet 2026 en salle Flambeau. Les couples Jean de Dieu Jeannette, qui a parlé au nom de la délégation de la COPAF, a exprimé son inquiétude sur le comportement observé lors des cérémonies de la remise ou de la réception de la dot dans la région. Pour ses parents, nombreux jeunes qui concluent le mariage coutumier engagent des dépenses énormes jusqu'à avoir des dettes à payer même après cette fête. Une situation qui vide la dot de son vrai sens, a déploré Madame Jeannette. Pour l'interlocutrice, la dot est connue depuis longtemps comme une fête familiale et ne doit en aucun cas faire objet de bruit. Les festivités peuvent être réservées au jour du mariage religieux pour épargner les familles des dépenses inutiles, les préconise-t-elle. Madame Jeannette invite les groupes de jeunes à intensifier des sensibilisations à la dans ces sens pour espérer un changement positif. L'association des consommateurs de l'eau et de l'électricité ACE exprime son désaccord avec la décision du gouvernement provincial du Nord-Kivu consistant à l'interconnexion de toutes les sociétés intervenant dans le domaine de l'électricité à Butembo et Aviro. Ce coordonnateur national s'est exprimé, c'est lundi 20 juillet 2026 à Radio Moto Butembo Beni. Il dénonce la pression que subit certains opérateurs les contraignant à signer les fameux accords d'interconnexion. Maître Seker Kasereka qui va souvent réitérer la position de son organisation, c'est de promouvoir la concurrence en matière d'alimentation de la ville en électricité. Pour lui, Butembo nécessite périmétrage et chaque société pourra alors avoir sa zone d'intervention. Maître Seker n'accorde aucune chance à l'accord signé entre les représentants des quatre société concernée, d'autant que certains ont été contraints d'apposer leur signature sans les convictions. Le coordonnateur de l'ACE ne promet pas baisser les bras. Il est confiant des avancées déjà enregistrées dans sa lutte et se remet à la hiérarchie au niveau national pour décanter la situation en faveur de la population de Butembo. Rappel, le gouverneur a tenu un forum sur l'approvisionnement de la ville de Butembo en eau et en électricité au centre Waikiki lundi 13 et mardi 14 juillet 2026. À la suite, soit mercredi 15 juillet, les quatre sociétés NK, Virunga, SARL, Congo, Full Power, RDD, par les billets de leurs représentants, ont signé un accord d'interconnexion au bureau relais du gouvernorat à Butembo. La commune de Mangina, dans le territoire de Beni, a retrouvé son calme après des attaques attribuées aux rebelles de l'ADEF enregistrées la semaine dernière et a causé une dizaine de morts, de blessés ainsi que les personnes disparues. Au cours d'une interview nous accordée ce lundi 20 juillet 2026, le bourgmestre Kambale Kuku Nicolas salue la reprise progressive des activités socio-économiques et encourage les efforts déployés par les forces de sécurité, les autorités et la population pour favoriser le retour durable de la paix dans sa juridiction. Toutefois, l'autorité communale déplore le comportement de certains habitants qui aiment de propager des fausses formation dont le but de profiter de la situation sécuritaire pour faire les cambriolages des maisons abandonnées par des familles et à fuir. Il appelle ainsi la population à renforcer la vigilance, à signaler et tout mouvement suspect et à consolider la collaboration entre civils et outils de sécurité afin de faire face à l'ennemi. Pour rappel, la commune de Mankina a été ciblée et la semaine dernière par deux attaques attribuées aux ADEF dont les cartes quartier Eom et Makoukoulou. Ces incursions avaient occasionné des pertes en vies humaines et plusieurs blessés ainsi que d'importants dégâts matériels. La nouvelle loi portant ratification de l'accord international sur les cacao par la RDC accorde plusieurs avantages dont la fixation des prix, les financements et la sécurisation de la culture cacaoyère ainsi que la certification de ces produits. D'après le ministre congolais du commerce extérieur Julien Paluku Kaunga, il s'agit d'un bouclier et un accélérateur économique direct pour les vaillants planteurs du cacao congolais. Dans son tribune publiée dimanche 19 juillet, le ministre Julien Paluku Kaunga a présenté 12 impacts concrets tirés de l'accord international sur le cacao répartis en 4 piliers. Le premier pilier porte sur la fixation des prix, des revenus vitaux garantis et la lutte contre l'exploitation à la croix. L'accord international sur le cacao impose des mécanismes de fixation des prix intégrant les coûts de la vie décente du paysan. Objectif, protéger les agriculteurs contre les prix des misères imposés par les intermédiaires. Fin de ce bulletin de formation. Merci de l'avoir attentivement écouté. Nous aurons notre grande édition à partir de 13h30. Et Arsène Kapsa reste à la technique. Bon bonjour, je vous souhaite une excellente journée. Au revoir. 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
3: Voici les sommaires de notre grande édition du journal d'ici mardi 21 juillet 2026. Arsène Kapisa nous met en onde. Clôture ce dimanche à Routchour du 15e forum des jeunes du diocèse de Goma. 12 000 jeunes y étaient réunis pendant 4 jours pour la paix. Monseigneur Willy Ngumbi les avoue à être des artisans des fraternités et de l'espérance à l'exemple de Floribert Buanachoui. La CE rejette l'accord d'interconnexion des sociétés électriques à Boutimbo. Maître Sekera Kasereka, coordonnateur de la structure, dénonce des signatures sous pression et demande un périmétrage de la ville pour garantir la concurrence. Mangina respire à nouveau. Le calme y revient peu à peu après les attaques à Def. Une dizaine de morts, des blessés et des dégâts matériels ont été rapportés la semaine dernière au quartier Homme et Makoukoulou. Les bougoumètres sensibilisent à une vigilance communautaire. Le journal des sports et la revue des presses vont devoir clôturer cette grande édition du journal. Restez branchés pour son détail. Nous commençons dans notre diocèse de Boutembo-Béni où la session des jeunes catholiques du doyenné de Moutouanka dans le diocèse de Boutembo-Béni s'est clôturée dimanche 19 juillet 2026 à la paroisse Saint-Antoine de Padoue de Loumé. Des jeunes cadres et animateurs des quatre paroisses du doyenné ont pris part à ces assises, notamment ceux de la paroisse Saint-Cora de Kassindi, Saint-André Kagwa de Boulongo, Saint-Pierre et Paul de Moutouanka ainsi que Saint-Antoine de Padoue de Loumé. Durant 3 jours, les participants ont été formés sur plusieurs thématiques, entre autres les droits canoniques, l'entrepreneuriat, le leadership, l'invocation, la place des jeunes dans l'Église, le projet environnemental, Laudato Si. Déjà enraciné à Kassindi, le directoire pastoral, les codes du numérique en RDC, la dignité de la vie humaine, les talents, la doctrine sociale de l'Église, la gestion des biens de l'Église, les structures de l'UJC ainsi que les valeurs du jeune chrétien catholique. À l'issue de la session, les coordonnateurs adjoints des jeunes du diocèse de Boutembo-Béni, Jean-Dédieu Paloukou Matina, a appelé les jeunes à vivre conformément aux valeurs chrétiennes. Il les a notamment exhortés à respecter les personnes décédées et à adopter un comportement responsable lors des cérémonies d'inhumation. Nous l'écoutons.
4: Nous-mêmes, nous sommes mortels, nous avons nos familiers, nous avons les chez nous quelque part, là où un jour, un des nôtres peut aussi mourir. Alors quand il meurt d'office, ce que nous faisons, nous allons le payer. Parce que tout ce que nous faisons, la Bible dit, tout ce que tu fais, il faut le faire par amour. Parce que ce que tu veux qu'on fasse pour toi, alors il faut que ce soit ce que tu feras à quelqu'un d'autre. Alors je comprends que ce que je vais donner comme conseil aux jeunes, c'est que ayons le sens de notre vie, ayons le sens de notre responsabilité pour demain. Parce que nous ne pouvons mériter la confiance de demain qu'à partir de notre vie actuellement.
3: Par ailleurs, Jean-Dédieu Paloukou Matina a invité les jeunes des CFJ, des chapelles ou Chirica, des sous-secteurs, des secteurs et des paroisses à mettre en place des brigades d'accompagnement lors des funérailles. Selon lui, ces équipes contribueront à assurer la sécurité et à garantir des enterrements dignes dans les cadres de la pastorale des pompes funèbres. Encore une fois, au micro de Ndunda.
4: Mais aussi, nous allons appeler nos jeunes des organisations, donc dans les CV, dans les secteurs, de constituer les brigades de sécurité pour les enterrements. Parce que ça, c'est déjà un fléau pour notre, pas seulement notre église, parce que même les autres protestants ou musulmans, ils savent qu'ils ont ça mais déjà comme problème. Donc nous devons nous organiser à constituer des brigades pour qu'un jour nous soyons en mesure de maîtriser un ou deux qui peuvent mener des désordres dans la cérémonie, parce que nos pasteurs sont victimes. Imaginez nos catéchistes qui viennent, même le prêtre. On a parlé du relativisme ici. Même le prêtre, il y en a qui subissent vraiment des humiliations à l'enterrement. Quand il vient pour l'enterrement d'un des siens ou un frère ou un ami. Mais voyez comment est-ce que nous, jeunes, on se comporte à l'égard de ce prêtre-là.
3: Des diocèses à un autre. La 15e édition du Forum régional des jeunes du diocèse de Goma a pris fin ce dimanche 19 juillet à la paroisse Sainte-Aloïse à territoire de Rutshuru. Pendant 4 jours, plus de 12 000 jeunes venus de la ville de Goma, des territoires de Nyiragongo, Rutshuru, Masisi, Walikale, les diocèses de Bukavu ainsi que des diocèses de Nyundo et Byamba au Rwanda, voisins se sont réunis pour réfléchir sur la paix et l'espérance. Le forum s'est tenu sous le thème « Jeunes, témoins de l'espérance et artisans de la paix ». C'était à présence de Mwenge Kaki que nous écoutons.
5: C'est dans une ambiance de chat de louange que s'est déroulée la messe de clôture de cette assemblée des jeunes de la région de Galak à l'Eperugabodé. Dans son homélie, l'évêque du diocèse de Goma, Mgr Willy Ngumbi Ngengele, a placé la fraternité au fondement de la paix et de l'espérance. Il a salué la présence des délégations du Rwanda et de Bukavu, ainsi que la générosité des familles d'Ake et de Rutshuru.
6: Que les jeunes marchent sur la bonne voie, la voie de la paix, la voie de la fraternité. La fraternité sans tribalisme, sans hypocrisie, la voie de l'amour, de la vérité et de la justice. Je remercie vivement des familles de Rutshuru et de Buturande dans la manière qu'elles ont accueilli des jeunes venus d'autres entités et même des pays voisins.
5: Le pasteur de l'Église catholique à diocèse de Goma a également insisté sur la nécessité de mettre en pratique les enseignements récits durant ces 4 jours de formation, de prière et de fraternité. Mgr Willy Ngumbi a exhorté les jeunes à s'inspirer des figures chrétiennes exemplaires, parmi lesquelles le bienheureux Floribert Bwanachui.
7: Vous les jeunes, allez faire la paix, donnez l'espérance à vos proches. Le forum est clos, mais c'est ce début, car c'est maintenant que nous vous envoyons d'aller vivre tous les enseignements que vous avez reçus ici pour qu'ils vous aident à construire votre vie future avec le Christ, avec Dieu, à suivre l'exemple de Floribert Bwanachui Bin Kositi. Chers jeunes, que Floribert Bwanachui soit votre exemple. Suivez son exemple. C'est à ces mots que nous déclarons que le Forum régional des jeunes pour la paix 2026 se
5: clôture. Au terme de la célébration eucharistique, des brevets de participation ont été remis aux représentants des paroisses. Du côté des jeunes, le sentiment est à la satisfaction.
8: Le forum a été bien organisé. Vraiment, nous sommes satisfaits. Nous avons appris comment éviter les conflits, vivre en paix avec les autres, les sujets économiques, déjà beaucoup de choses.
5: Organisé dans les doyennés de Rutshuru qui compte 8 paroisses sous le thème Jeunes, témoins de l'espérance et artisans de la paix, ce forum veut préparer une jeunesse capable de contribuer activement à la construction de la paix dans la région des Grands Lacs. Depuis Rutshuru, Mwenge Kaki pour la radio Moto Butembo Beni.
3: La paix et l'espérance, ici c'est les, on parle de la nouvelle économique ou la nouvelle loi portant ratification de l'accord international sur le cacao par la RDC accorde plusieurs avantages dont la fixation des prix, les financements et la sécurisation de la culture cacaoyère ainsi que la certification de ces produits. D'après le ministre congolais du commerce extérieur Julien Paluku Kahungia, il s'agit des boucliers. Un accélérateur économique direct pour les vaillants planteurs du cacao au Congolais. Patrick Kalungwana nous a dit plus.
9: Dans sa tribune publiée dimanche 19 juillet, le ministre Julien Paluku-Kaungé a présenté 12 impacts concrets tirés de l'accord international sur le cacao réparti en 4 piliers. Le premier pilier porte sur la fixation des prix, le revenu vital garanti et la lutte contre l'exploitation. À l'en croire, l'accord international sur le cacao impose des mécanismes de fixation des prix intégrant le coût de la vie décente du paysan. Objectif, protéger les agriculteurs contre les prix des misères imposées par les intermédiaires. La nouvelle loi dote les producteurs congolais du pouvoir de négociation face aux acheteurs véreux grâce au prix de référence à l'international vulgarisé par cet accord. Pour favoriser la culture du cacao bio et aromatisé, ce texte ouvre la voie au circuit de commerce équitable qui paye directement des primes de qualité ou un surplus aux coopératives locales. Le deuxième pilier est axé sur le financement, la structuration et l'appui technique à la culture cacaoyère. En signant l'accord international sur le cacao, la RDC accède ainsi aux fonds de développement internationaux qui permettent le financement des coopératives avant la récolte. Le but est d'éviter que les paysans ne vendent leur production à vil prix par manque de liquidité. Il prévoit une modernisation technique en installant des centres de séchage et de fermentation du cacao ainsi qu'en finançant le regroupement des agriculteurs en coopératives solides. Le troisième pilier consacre la souveraineté, la traçabilité et la certification du cacao congolais. Face aux menaces de l'Union européenne contre la déforestation, cet accord envisage un appui technique pour une certification gratuite du cacao congolais afin de sécuriser son accès au marché européen. L'accord international sur le cacao met aussi fin à la dépendance des certificateurs étrangers. Les Congolais seront désormais formés sur la certification de leur propre cacao. Grâce à la

0: responsabilité numérique, le cacao congolais ne sera plus mélangé frauduleusement pour enrichir les statistiques des pays voisins. Enfin, le quatrième pilier prône le désenclavement, la logistique et la sécurité. L'accord ratifié par la RDC soutient la construction d'entrepôts climatisés et des silos de stockage dans les grands centres pour conserver les fèves en parfait état en attendant leur évacuation. Il encourage la réhabilitation en priorité des axes routiers reliant les bassins de production de l'Est au port de sortie. Il en est de même de la sécurisation, oui, à l'unité mixte police-douane-armée des pistes et plantations congolaises contre les groupes armés et coupeurs de route. Présenté et défendu au Parlement par le ministre Julien Paluku Kaunga, adopté par les sénateurs et les députés nationaux, la loi portant ratification de l'accord international sur le cacao a été promulguée par le chef de l'État Félix-Antoine Tshisekedi dans une ordonnance présidentielle rendue publique le 13 juillet 2026.
1: Aussi, ce deuxième titre du sommaire. L'Association des consommateurs de l'eau et de l'électricité, ACE, exprime son désaccord avec la décision du gouvernement provincial du Nord-Kivu consistant à l'interconnexion de toutes les sociétés intervenant dans les domaines de l'électricité à Boutembo et à Viro. Ce coordonnateur national s'est exprimé ce lundi 20 juillet 2026 à Radio Moto Boutembo Beni. Il dénonce la pression qu'ont subi certains opérateurs les contraignant à signer le fameux accord d'interconnexion. Maître Kasereka Sekera Kiwasu Wamo a réitéré la position de son organisation, c'est de promouvoir la concurrence en matière d'alimentation de la ville en électricité. Pour lui, Boutembo nécessite un périmétrage et chaque société pourra alors avoir sa zone d'intervention, Sekera.
2: Pour nous, pour la ville de Boutembo, il faut procéder au périmétrage. Ça veut dire faire comme à Goma. Comme la ville elle est vaste et que c'est la plus grande partie de la ville qui n'est pas couverte par le courant électrique, il faut subdiviser la ville et donner différentes parties à différentes sociétés pour s'assurer d'une certaine couverture plus ou moins universelle de la ville. C'est ça notre position. Et notre position s'oppose à la position du gouvernement provincial qui plutôt, elle, pratiquement, veut imposer l'interconnexion.
1: Maître Sekera n'accorde aucune chance à l'accord signé entre les représentants des quatre sociétés concernées, d'autant que certains ont été contraints d'apposer leur signature sans leur conviction.
2: Par rapport à ce que vous appelez accord, nous avons échangé avec les membres de la société Congo Full Power, les responsables de la société RED, qui n'ont pas confirmé ce fait-là. Disons, celui qui était là au nom de la société Congo Full Power, vous pouvez aussi contacter. Lui nous a dit qu'il a été forcé à signer. Bref, en vertu des informations que nous avons eues, les autres sociétés n'ont pas été d'accord. Toutes ces deux sociétés nous ont dit qu'elles vont même dénoncer ce qui a été fait. C'est un mort-né, cet accord. Ça ne produira rien. Voilà.
1: Les coordonnateurs de l'ACE ne promet pas baisser les bras. Il est confiant des envoyés déjà enregistrés dans sa lutte et s'est remis à la hiérarchie au niveau national pour décanter la situation en faveur de la population de Boutembo. En rappel, le gouverneur a tenu un forum sur l'approvisionnement de la ville de Boutembo en eau et en électricité au centre Waikikyo lundi 13 et mardi 14 juillet 2026. À la suite, soit mercredi 15 juillet, les quatre sociétés NK Virunga SARL, Congo Full Power, RED, par les biais de leurs représentants, ont signé un accord d'interconnexion au bureau relais du gouvernorat à Boutembo. La population de la commune rurale de Lume et celle des villages de Rugesi, Masambo et des localités environnantes en secteur de Rwenzori plaident pour la production et la desserte en électricité afin de stimuler le développement socio-économique de la région. Une correspondance portant cette revendication a été déposée ce lundi 20 juillet 2026 auprès de l'Institut congolais pour la conservation de la nature ICSN au quartier général du secteur de secteur nord du parc national de Virunga à Mutsora. La porteuse du plaidoyer était une délégation réunissant notamment des représentants de la société civile et des confessions religieuses. C'est le Germain Kambale Kitambala, président de la société civile de Lume. Le manque d'électricité constitue un frein au développement des activités économiques, artisanales et sociales dans cette partie du territoire des Lubero. Écoutons Germain.
3: Nous sommes venus nous voir avec le chef de secteur, lui demander de nous appuyer dans notre demande du courant. Nous sommes venus remettre les correspondances et nous entretenir avec les chargés de courant au sein de la station de Mutsora. Nous sommes venus avec la demande, nous l'avons remise de nos propres mains et ensuite ça nous a suivi le dialogue, le partage avec les concernés qui nous ont bel et bien rassurés qu'ils ont bien accueilli, ils ont bien accueilli notre demande et vont la canaliser jusqu'au directeur de Virunga Fondation, Virunga Énergie aussi, qui ont les charges dans leurs mains. Et ceux-ci nous ont rassuré que dès que la demande sera entre les mains du directeur, ils feront tout de leur mieux pour partir visiter, pour se rendre compte de ce qui se fait à Lume, Rugeti et Massambo.
1: De ce côté, le père curé Michael Muhindo de la paroisse Saint-Antonio a Paduka de Lume estime que l'électrification permettra d'améliorer le fonctionnement des équipements paroissiaux et de renforcer les services rendus à l'ensemble de la communauté. Écoutons le curé.
4: Par rapport à l'énergie électrique, la paroisse a besoin du courant électrique. Et c'est la raison pour laquelle je me trouve ici à Mutuanga. Nous avons besoin du courant dans l'église. Si je parle à terme spirituel déjà, quand vous entrez dans une église, la première chose c'est au tabernacle. Il faut trouver la veilleuse, c'est du courant. Je suis dans la délégation qui représente la population de Lume, puisque nous sommes la société civile et les églises. Et moi je représente l'église catholique de Lume. Le directeur chargé de Virunga Énergie, ici au niveau de Mutsora, nous a bien accueillis. Il a sur notre demande, puisque nous avons déposé notre demande à main propre. Voilà, il nous a bien accueilli, il nous a donné l'historique de Virunga Énergie.
1: En attendant la concrétisation de ces projets, les populations de Lume, Rugeti, Massambo et des localités voisines gardent espoir que leurs préoccupations seront entendues. Pour elles, l'accès à une énergie moderne ne constitue pas seulement un besoin essentiel, mais aussi une condition incontournable pour stimuler le développement local, améliorer les services de base et offrir de meilleures perspectives d'avenir à toute la communauté. À Boutembou, et mémoire d'un finaliste à master consacré aux pratiques observées lors du contrôle des produits pharmaceutiques par l'Office congolais de contrôle, l'OCC, a été défendu avec succès par Kahindo Tamara Luanzo, ce lundi 20 juillet 2026. Le récipiendaire vient de terminer en mention sécurité interne à l'école de criminologie organisée à l'Université catholique du Graben. Dans son travail de recherche, Kahindo Tsamara Luanzo dit avoir découvert l'absence de la rigueur dans le contrôle de la qualité des produits à l'OCC Boutembo. S'intéressant aux mécanismes de contrôle appliqués aux produits pharmaceutiques afin de garantir leur qualité, leur conformité et la protection de la santé publique, elle a recommandé le respect des normes en vigueur pour lutter contre la circulation des médicaments non conformes et préserver la confiance des consommateurs. Tamara.
5: La problématique de mon travail consistait à la sécurisation des produits pharmaceutiques à ville de Boutembo. Donc, au niveau du laboratoire de l'OCC, nous avons trouvé une insuffisance des matériels utilisés qui ne sont pas modernisés. Dans le cadre des contrôles, nous avons trouvé qu'il n'y a pas de rigueur au niveau de la traçabilité réglementaire pour le contrôle de ce qui concerne les documents qu'on utilise, bonne qualité de produits pharmaceutiques. Il faut une collaboration au niveau de l'Interpol pour essayer de démanteler les trafics de faux médicaments qui circulent.
1: À l'occasion, le secrétaire académique de l'école de criminologie s'est confié à RBB pour présenter les opportunités qu'offre cette école. L'abbé Claude Mbokani a décrit cette école comme un cadre de formation des personnes destinées à œuvrer dans les domaines de sécurité, des enquêtes, du renseignement et de la prévention de la criminalité ainsi qu'à la sécurité de la communauté.
6: C'est la toute première fois que nous avons maintenant des défenses en master parce que nous avons maintenant la première promotion qui termine le master en criminologie cette année et ça nous fait de la joie parce que au bout de 5 ans, nous avons maintenant des produits finis. Criminologue, c'est un professionnel justement qui travaille aux côtés des services de sécurité pour la stabilisation de la société et d'analyser tous les phénomènes qui dérangent la société. Des conseillers, des cabinets, des criminologues qui essaient un peu de donner leur contribution dans l'organisation des services, dans tout ce qu'il y a comme organisation dans la société.
1: La défense de cette année académique a concerné les finalistes de la première promotion à master et de la cinquième promotion pour la licence. La synergie pour la paix, le développement et la défense des droits humains, SPDH Nord-Kivu, dénonce la dégradation avancée de plusieurs routes de cet agricole après une mission de terrain sur différents axes de la province. Son coordonnateur Patrick Kapanka affirme que les équipes ont constaté la présence de nombreux nids de poules, des ouvrages de drainage obstrués ainsi qu'un manque de cantonniers pour l'entretien des routes. L'organisation estime ces situations inacceptables alors que les usagers continuent de s'acquitter régulièrement des taxes de péage. Elle annonce avoir saisi les responsables provinciaux de l'Office des voiries et drainages agricoles OVEDA afin d'obtenir des explications sur la gestion des fonds perçus. Suivons ici Patrick au micro de Mila Kayenga.
7: Nous avons fréquenté l'axe Manzolengumo, Kangwai Manziko, axe Bunzi, axe Kasanga Mapemba, Sayo Toda et axe Pasisi. Nous avons vraiment eu les larmes aux yeux suite au mauvais état de ces actes de dessertes agricoles qui nous aident à nourrir toute la province. Nous avons constaté la présence des nids de poules.
1: Je l'ai dit à titre, la commune de Mankina dans les territoires de Beni a retrouvé son calme après les attaques attribuées aux rebelles de l'ADEF enregistrées la semaine dernière et a causé une dizaine de morts, des blessés ainsi que des personnes disparues. Au cours d'une interview nous accordée ce lundi 20 juillet 2026, les bourgmestres et Kambal Kikuku Nicolas saluent la reprise progressive des activités socio-économiques et encouragent les efforts déployés par les forces de sécurité, les autorités et la population pour favoriser le retour durable de la paix dans sa juridiction. Toutefois, l'autorité communale déplore le comportement de certains habitants accusés de propager des fausses informations dans le but de profiter de la situation sécuritaire pour faire le cambriolage des maisons abandonnées par des familles et enfouies. Il appelle ainsi la population à renforcer la vigilance, à signaler tout mouvement suspect et à consolider la collaboration entre civils et outils de sécurité afin de faire face à l'ennemi. Pour la paix, la commune de Mankina a été ciblée la semaine dernière par deux attaques attribuées aux ADEF dans les quartiers Homme et Makukulu. Ces incursions avaient occasionné des pertes en vies humaines, plusieurs blessés ainsi que d'importants dégâts matériels. L'Association pour la défense et la promotion des droits de l'homme et de la femme APDF Mampasa appelle les autorités judiciaires à s'impliquer dans la recherche et la poursuite de l'auteur présumé du meurtre de Katia Jacques. Est accidentellement tué dans la nuit du vendredi au samedi 18 juillet 2026 dans la localité de Luempa, située à environ 18 km au sud de Ebiakato, centre dans le groupement Babila Tetouri, territoire de Mampasa en province de l'Ituri. Selon le coordonnateur de cette organisation de défense des droits humains, la victime aurait été tuée à l'aide d'une arme blanche par son neveu avec qui elle partageait la même parcelle. Rams Malkidogo condamne fermement cet acte et exige que les suspects soient vite retrouvés, arrêtés et traduits devant les instances judiciaires compétentes conformément à la loi afin de lutter contre l'impunité et prévenir la répétition de tels actes dans l'avenir. C'est tout pour cette première partie de ces grande édition du journal de ce mardi. Gisèle Kiompré est déjà dans les studios pour nous présenter le journal des sports.
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9: Merci, chers amis sportifs. Voici les informations de sport. Tous les 7 matchs que l'AS Commune de Mangrouji avait perdu par forfait à Ligue nationale de football division 2 dans la zone Est B lors de la phase allée de la foot division 2 à date du 9 avril 2026 sont annulés. La Ligue foot a rendu publique sa décision finale lundi hier 20 juillet 2026 concernant le dossier du joueur Arsène Moulinda qui était jugé au départ irrégulier par la commission. À Doroc de cette compétition jouée à Boutembo, l'AS Commune n'avait pas tardé d'envoyer une lettre de recours à date du 14 avril 2026 contre la décision de la commission à Doroc de la Ligue foot division 2 pour clamer son innocence. Après enquête, la Fédération Congolaise de Football, l'association FECOFA, a reconnu mentionné que le joueur appartient bel et bien à l'AS Makoumine. L'Anafoot retire ainsi le forfait infligé à l'équipe du territoire de Lubero. Makoumine avait subi des forfaits lors de la phase aller exclusivement face à l'AS Kapako de Beni le 25 mars 2026. Devant l'AS New qui a date du 8 mars 2026, l'équipe avait perdu face à l'US Okozaki de Butembo, Virunga de Goma, Brésil de Goma, Étincelle de Butembo et l'AS Kabasha de Goma. Et à Coupe du Monde, vous le savez, la compétition est terminée, l'heure est au bilan. Alors, le bilan que Marc Moulinwa nous propose, c'était hier lundi 20 juillet. Notre source félicite les organisateurs qui ont préparé une bonne fête et dont le racisme à l'endroit des joueurs africains aux côtés des blancs n'a pas vécu. Notre source se félicite de la montée en puissance des équipes africaines qui se sont révélées bien qu'elles n'ont pas atteint le dernier carré.
10: La Coupe du Monde 2026 a été plutôt une réussite sur le plan organisationnel. Il n'y a pas eu de cas de racisme. Donc, sur ce plan-là, l'organisation a été parfaite, malgré quelques imperfections. Sur ce fameux retrait de carton rouge qui a été infligé à l'attaquant des États-Unis, à part demande d'une autorité politique, et c'était pas intéressant. Mais la Coupe vraiment réussi. Les équipes qui se sont révélés, surtout les nations africaines, même si la plupart se sont arrêtés donc à la phase des 16e de finale, mais au moins en phase de groupe, nous avons eu des équipes qui se sont bien comportées, à l'instar du Cap Vert, la République démocratique du Congo, l'Afrique du Sud.
9: Rappelons que c'est l'Espagne qui a remporté cette compétition en battant l'Argentine 1-0 lors de la prolongation après une nulle de 0 but partout pendant les 90 minutes du temps réglementaire. Voilà tout pour ces informations des sports. Merci.
11: On s'accroche pour cette revue de presse sur votre radio.
1: Salutations à toutes et à tous. Bienvenue dans cette revue de presse de ce mardi 21 juillet 2026. Mon but Georges Macchio et à sa présentation. L'annonce du dialogue national inclusif et les réactions qu'elle suscite continuent de faire l'actualité dont la presse est parue ce mardi 21 juillet 2026. Actualité possédée explique que la coalition article 64-C64 a suspendu sa manifestation prévue pour ce mercredi 22 juillet à Kinshasa à la suite des appels de la CINCO et de l'ECC. Elle accorde désormais un délai au chef de l'État pour convoquer des assises nationales d'ici au 15 août. 7 sur 7 possédés détaillent que cette plateforme de l'opposition exige l'ouverture effective de ses concertations avant la mi-août afin de traiter la crise sécuritaire et institutionnelle. Les potentiels relais, pour sa part, la voix du clergé en mettant en avant la position du porte-parole de l'ECC qui plaide pour des assises indépendantes et inclusives axées sur l'intérêt général. FOV7 s'attarde sur les propos du député national Olivier Katouala pour qui les futures concertations doivent, à premier lieu, consolider la défense face à l'agression dans l'Est sans pour autant exclure une réflexion sur les réformes institutionnelles. Dans son éditorial intitulé L'unité, première ligne de défense, FOV7 souligne que l'initiative présidentielle vise à renforcer les fronts intérieurs. L'Agence congolaise de presse, ACP, relaie également l'analyse selon laquelle cette initiative vise à renforcer la cohésion nationale et à préserver l'ordre constitutionnel. Pendant ce temps, Denis Mukwege, prix Nobel de la paix, s'est dit opposé à toute forme d'impunité pour les auteurs des crimes, rapporte la tempête des tropiques. D'après ce journal, les prix Nobel de la paix soutient les principes de concertation nationale, mais exige que ce cadre ne serve pas à obscurer les responsables des violations graves des droits humains. C'est tout pour cette revue de presse. Merci de l'avoir attentivement écouté. Mambou Georges Maki était à sa présentation. Au revoir.

0: Merci, merci beaucoup, Rémias Fataki, de cette sélection. Je sais que moi, toutes les couches se sont retrouvées dans notre programme. Alors, c'est la Radio France Internationale. Nous aurons à suivre la Radio France pendant 20 bonnes minutes. 20 bonnes minutes, parce que, comme vous le savez, c'est avec épopée nostalgique. Oui, avec épopée nostalgique de 50 à 15h20. Voilà, mais nous commençons d'abord par la Radio France Internationale.
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6: 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Et c'est l'heure d'Afrique Midi. Bonjour Nicolas Sieur.
7: Bonjour Paul Loinsin-Spinelli. Bonjour à toutes et à tous. Les réactions au Sénégal après la décision du président Bassirou Diomaye Faye de soutenir la candidature de Macky Sall au poste de secrétaire général des Nations Unies. Satisfaction dans le camp de l'ancien président. Indignation du côté des familles des victimes de la répression. Et silence radio au PASTEF, le parti de Bassirou et de son désormais rival Ousmane Sonko. En RDC, l'opposition accepte la demande des confessions religieuses de reporter sa marche contre le changement de constitution. Des confessions qui commencent à préparer le dialogue annoncé par la présidence.
6: Un dialogue avec qui et pour débattre de quoi? L'analyste Trésor Kibongula est notre invité.
7: Il prétend depuis des années être le fils du président Biya et affirme depuis peu que Franck Biya est un enfant adopté. Personnalité bien connue au Cameroun, Georges Gilbert Baongla a été arrêté hier entre Yaoundé et Douala.
6: La nouvelle a fait sensation hier. Le Sénégal va soutenir la candidature de Macky Sall au poste de secrétaire général de l'ONU.
7: Oui, la présidence l'a annoncé hier, 3 jours après une rencontre inédite entre l'ancien chef d'État et son successeur, Bassirou Diomaye Faye. Première réaction, Juliette Dubois, celle de Macky Sall lui-même.
8: Oui, tout à fait. Sur les réseaux sociaux, il remercie chaleureusement le président Diomaye Faye et se dit honoré par cette décision. Son parti, l'APR, va plus loin dans un communiqué. Il salue, je cite, la hauteur de vue et l'esprit républicain du chef de l'État et parle d'une décision historique. Du côté des familles de victimes des manifestations de 2021 à 2024, le ton est tout autre. Boubacar Seye, à la tête d'un des collectifs de victimes, juge ce revirement incompréhensible. Il estime que Macky Sall est, je cite, disqualifié pour les Nations Unies car il doit répondre de ces violences. Et du côté du PASTEF, la formation ou l'ancienne formation du président, ce n'est pas encore très clair aujourd'hui. C'est le silence pour l'instant. Le parti n'a pas réagi officiellement. Un responsable joint plus tôt dénonce des calculs politiciens du président, mais explique que le parti d'Ousmane Sonko préfère prendre de la hauteur. On va voir si ça mérite une réaction, m'a-t-il expliqué. Le parti semble surtout tourner vers l'échéance suivante, les élections locales de janvier 2027. Le président de la République n'a pas encore publié le décret de convocation du corps électoral et PASTEF menace de saisir l'Assemblée nationale pour s'assurer que les élections ne seront pas repoussées.
7: En tout cas, Juliette, l'annonce hier a surpris car le Sénégal avait d'abord refusé d'apporter son soutien à Macky Sall.
8: Oui, tout à fait. Pour rappel, c'est assez inédit. C'est le Burundi qui avait porté la candidature de Macky Sall au nom de l'Union africaine. Mais initialement, le Sénégal avait affirmé ne pas avoir été associé à la démarche et avait donc refusé de la soutenir. L'Union africaine avait du coup, elle aussi, refusé d'apporter son aval, ce qui fragilisait largement la candidature de Macky Sall. Ce qui a changé, selon de nombreux analystes, Bassirou Diomaye Faye doit lancer son propre parti dans les prochains jours et il a besoin d'alliés pour former une large coalition. Dans ce contexte, se rapprocher de l'APR devient éminemment stratégique.
7: Juliette Dubois en direct de Dakar. Soutien inattendu donc du Sénégal pour cette candidature de Macky Sall au poste de secrétaire général des Nations Unies. Guillaume Thibault, qu'est-ce qui va changer ?
9: Le Sénégal a désormais l'obligation de mener campagne pour Macky Sall, mais l'Union africaine n'est pas nécessairement une priorité. Le candidat n'a pas besoin du soutien officiel de l'UA, rappelle le chercheur Paul Simon Andy, qui poursuit. Un nouveau vote demandé par Dakar serait, en cas de rejet, un nouveau caillou dans le parcours de l'ex-président. Macky Sall a mené campagne auprès des membres permanents du Conseil de sécurité, qui, avec leur droit de veto, seront la clé du vote prévu fin décembre. Tête à tête avec Emmanuel Macron, avec le ministre des Affaires étrangères chinois, Macky Sall a tissé sa toile face à ses principaux rivaux, Michelle Bachelet, l'ancienne présidente du Chili, et l'Argentin Rafael Grossi, actuel président de l'AIEA, au sein de l'Union africaine. 19 pays sur 55, notamment le Nigeria, refusent pour le moment de soutenir Macky Sall pour respecter la rotation dans la désignation du secrétaire général des Nations Unies, en rappelant que c'est désormais le tour de l'Amérique latine. Mais cette coutume n'est pas toujours respectée et dans les coulisses de l'ONU, il se murmure que le Nigeria justement serait prêt à présenter un nouveau candidat en cas de rejet de tous les autres, en l'occurrence l'actuelle vice-secrétaire générale de l'ONU, l'adjointe d'Antonio Guterres, la Nigériane Amina J. Mohamed.
6: Au Mali, le procès de 6 personnalités emprisonnées depuis 5 ans pour tentative de complot contre le gouvernement se poursuit.
7: Oui, toutes sont liées à l'ancien président de transition, Bandao, qui avait été propulsé à son poste par le coup d'État de l'an 2020, avant d'être destitué un an plus tard par les mêmes militaires parce qu'il voulait en écarter certains d'entre eux. Parmi ces 6 personnalités, l'ancien chef de la sécurité d'État, le colonel Kassoum Goïta, et l'ancien secrétaire général de la présidence, Kalilou Doumbia, David Baché, les accusés nient en bloc, et la cour a entendu hier l'unique témoin sur lequel repose toute accusation.
6: Et à la barre, l'adjudant-chef Bagayoko explique avoir reçu de son oncle, le féticheur Issa Maké, un téléphone portable sur lequel l'opérateur économique Sandy Ahmed Saloum l'aurait appelé de la part du colonel Kassoum Goïta, alors chef de la sécurité d'État. Mission lui est confiée de recruter des hommes pour un coup d'État. Refusant d'être complice, le militaire se confie à une connaissance au sein des services de renseignement. L'adjudant-chef Bagayoko raconte avoir dès lors joué un double jeu pour piéger les accusés, qui démentent catégoriquement. Aux nombreuses questions qui lui sont ensuite posées sur les détails de ce complot, l'unique témoin sur lequel repose toute l'accusation presque invariablement répond « Je n'ai pas de réponse ». Alors qu'il assure avoir rencontré physiquement le colonel Kassoum Goïta et Sandy Ahmed Saloum et parlé avec eux au téléphone, l'adjudant-chef Bagayoko avoue ne pas les reconnaître dans le tribunal, pas même leur silhouette, ni leur voix. L'accent de l'opérateur économique, Bamana, répond le militaire, suscitant la perplexité de la cour qui connaît son accent, son rail.
7: Des révélations, le militaire en a fait d'autres, David.
6: Bagayoko, absent au début du procès, reconnaît qu'il était à Bamako la veille de son ouverture. Ses dépositions ont toutes été réalisées dans les locaux de la sécurité d'État et jamais devant la brigade de gendarmerie en charge de l'enquête. Le juge d'instruction l'a bien entendu par la suite, mais sans jamais le confronter aux personnes qui l'accusent. Sergent à l'époque, Bagayoko a été promu adjudant-chef après l'affaire pour son mérite, selon lui. Un représentant du contentieux de l'État fait un malaise, le président clôt la séance. L'adjudant-chef Bagayoko doit finir ce mercredi d'apporter ses réponses. Viendront ensuite les réquisitions du procureur et les plaidoiries des avocats.
7: Au Cameroun, il prétend depuis des années être le fils du président Biya. Homme politique, ancien patron de presse, Georges Gilbert Bahongla, 62 ans, était recherché depuis plusieurs mois pour des faits présumés d'usurpation de titres, diffamation et cybercriminalité. Polycarpe Essamba, on apprend qu'il a été arrêté hier.
10: Oui, des sources de la gendarmerie, l'arrestation a eu lieu vers 22h30 aux encablures de la ville d'Edeya sur la nationale numéro 3 qui relie la capitale Yaoundé à la cité portuaire Douala. Selon des témoins de la scène, Georges Gilbert Bahongla venait d'être impliqué avec son véhicule dans un accident de la circulation lorsqu'il a été forcé de s'immobiliser. Des hommes identifiés comme des gendarmes en cagoule l'ont ensuite conduit dans les cellules du secrétariat d'État à la Défense, SED, à Yaoundé. Selon un message porté des forces de l'ordre que nous avons pu consulter, Georges Gilbert Bahongla a vigoureusement résisté à son interpellation qui a nécessité l'intervention de plusieurs gendarmes. Face à ces derniers, il aurait de nouveau revendiqué sa filiation de fils aîné du président de la République. Une identité qu'il clame depuis plus d'une décennie, librement et publiquement, y compris dans les médias. À cette revendication de filiation, il a récemment ajouté la contestation de celle de Franck Biya, qui ne serait d'après lui qu'un fils adoptif du chef de l'État. Convoqué en avril dernier pour répondre de ces affirmations, il ne s'était pas présenté à ses enquêteurs. Georges Gilbert Baoula avait plutôt formulé une exigence que des tests ADN soient pratiqués sur lui-même, Franck Biya, et le président Paul Biya pour définitivement clarifier cette question de la filiation.
7: Paul Biya qui a quitté le Cameroun il y a 44 jours. Son départ pour un court séjour privé en Europe avait été annoncé le 7 juin dernier. Depuis, le président âgé de 93 ans n'est toujours pas rentré et cela alimente toutes les spéculations. À Yaoundé, le reportage de Richard Onanena.
11: Arthur a pris place sur cette terrasse du quartier Bastos depuis quelques minutes. Entre deux gorgées de café, il évoque l'absence prolongée du chef de l'État.
12: Un papa doit vivre à la maison. Parce que nous sommes dans une situation où on ne voit pas le papa. Et donc justement, quand papa n'est pas là, chacun sort, chacun fait comme il veut.
11: Paul Biya a quitté la capitale camerounaise le 7 juin pour un court séjour privé. Depuis, la date de son retour reste un mystère alors que des rumeurs sur son état de santé alimentent les conversations. Pour Valérie, autre client de l'espace, c'est surtout la communication autour du voyage du président qui pose problème.
13: C'est difficile de s'imaginer de vivre dans un pays où le chef de l'État, qui a été lui il y a à peine 6-7 mois, ne donne pas de nouvelles. Ce qui laisse libre cours à toutes sortes d'interprétations, toutes sortes de rumeurs.
11: Dans son atelier, cet homme se présente comme un fervent partisan de Paul Biya. Pour lui, de nombreux Camerounais sont trop prompts à juger, oubliant que, malgré sa fonction, le président peut s'accorder des vacances.
14: Depuis plus de 4 décennies à la tête de notre nation, il a consacré une grande partie de sa vie au service du Cameroun. Cet engagement représente un immense sacrifice fait de responsabilité, de décisions difficiles et d'un dévouement constant envers la République.
11: Si plusieurs analystes estiment qu'au-delà de 45 jours, le Conseil constitutionnel devrait constater la vacance du pouvoir, comme le suggère le député de l'opposition Jean-Michel Nietzsche, aucun texte ne légifère sur la durée d'absence du chef de l'État hors du territoire national. Richard Onanena, Yaoundé. RFI.
6: En République démocratique du Congo, l'opposition réunie dans la plateforme C64 reporte sa marche qui était prévue le 22 juillet.
7: Une marche contre le projet présidentiel de modification de la Constitution. Ce report, les confessions religieuses à qui le président Tshisekedi a confié l'organisation d'un dialogue national l'avait demandé. La coalition de l'opposition décide donc d'une pause, mais elle fixe tout de même un ultimatum au chef de l'État, à Kinshasa, Pauline Azidi.
15: Il nous faut des garanties, confie un membre de l'opposition un peu avant l'annonce de ce report. Et l'une de ces garanties, c'est cet ultimatum fixé à Félix Tshisekedi. La plateforme C64 exige que le dialogue national soit officiellement convoqué avant le 15 août prochain. Sinon, elle reprendra ses actions. La coalition demande d'ailleurs à ses sympathisants de rester concentrés, car tout l'enjeu de ces derniers jours était justement de ne pas démobiliser les militants tout en donnant un gage de bonne volonté à la médiation religieuse qui avait demandé le report de la manifestation. L'opposition a en effet beaucoup insisté pour que ce soit la CENCO et le CC qui soient nommés en charge de l'organisation de ce dialogue. Il ne faudrait désormais pas les mettre en difficulté. Enfin, les dirigeants de l'opposition précisent qu'ils resteront vigilants dans les jours à venir. Le pouvoir doit éviter toute provocation, affirme Prince Epengue, le porte-parole de la Mouka, la plateforme de Martin Fayoulou. Une des lignes rouges serait la promulgation de la loi référendaire votée en juin, qui ouvre la porte à un changement constitutionnel. Pauline Azidi, Kinshasa, RFI.
7: Et ce dialogue politique à venir, on en reparle dans la deuxième partie d'Afrique Midi avec notre invité, l'analyste politique Trésor Kibongula.
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7: Il est 13h42 à Kinshasa dans la deuxième partie d'Afrique Midi aux Comores. Le ministère de l'Intérieur interdit les cérémonies de mariage pendant les heures de travail. Objectif, lutter contre l'absentéisme dans la fonction publique. Et puis en football, pas de repos pour Ricardo Pico Lopez, le défenseur capverdien qui a emmené les Requins Bleus en 16e de finale du Mondial. Dispute aujourd'hui avec son club irlandais le deuxième tour préliminaire de la Ligue des Champions.
6: Au Ghana, la chute d'un poids lourd du NPP, l'ancien parti au pouvoir.
7: Bernard Antuibo Asiako a été condamné à 20 ans de prison pour exploitation minière illégale. Homme d'affaires, patron de médias et figure influente de la vie politique, il était longtemps apparu intouchable, Christina Okello.
17: Au Ghana, tout le monde presque connaît son surnom, Tiamen Wontumi, un surnom qui signifie d'ailleurs « personne ne peut rivaliser avec moi ». À la tête du NPP dans la région Ashanti, principal bastion électoral de l'ancien parti au pouvoir, son influence était considérable. Mais Tiamen Wontumi est aussi le propriétaire d'Akonta Mining, une société qui détenait une concession aurifère dans la ville de Samwaboa, dans l'ouest du Ghana. La justice lui reproche d'avoir laissé deux hommes extraits de l'or sous le site sans licence minière ni autorisation pour leur transférer ses droits. En avril 2025, une opération policière conduit à l'arrestation de l'un de ces hommes et de 28 autres personnes. Pour la haute cour, Tiamen Wontumi ne s'est donc pas contenté de fermer les yeux. Il a illégalement attribué des droits miniers et facilité une exploitation sans licence. Une condamnation à 20 ans de prison donc, parmi les plus lourdes jamais prononcées au Ghana dans un dossier de ce type et qui nourrit l'espoir d'en finir avec l'impunité entourant les Galamsey, ce fléau qui ravage les terres et pollue les cours d'eau.
7: Oui, le Galamsey, c'est le nom donné au Ghana à l'exploitation illégale de l'or. J'ajoute que la défense de Bernard Antui Boissiakou a annoncé son intention de faire appel.
6: Aux Comores, le ministère de l'Intérieur demande aux maires et aux préfets d'interdire les cérémonies de mariage pendant les heures de travail.
7: Oui, plus possible de se dire oui du lundi au jeudi de 8h à 12h et de 13h à 17h, ni le vendredi matin. Cette mesure destinée à lutter contre l'absentéisme dans la fonction public est toutefois loin de faire l'unanimité. À Moroni, le reportage d'Abdallah Mzembaba.
18: Dans moins de deux semaines, Daoudou Khalifa célébrera son grand mariage. Plusieurs centaines de personnes sont invitées, alors qu'en beaucoup, il ne compte pas changer ses plans.
19: Ce pays peut décréter 4 jours de jours fériés. Ça veut dire que les gens n'ont rien à faire. Je ne pense pas que ça puisse modifier d'un iota l'organisation de mon mariage, parce que les gens ne vont pas obéir. Le seul effet qu'il y a, on constate une perte progressive de l'autorité.
18: Au-delà des futurs mariés, cette circulaire remet aussi sur la table un problème plus ancien, celui de l'absentéisme dans les administrations. Ibrahim Omar, secrétaire général de la Confédération des travailleurs comoriens, est pour les réformes, mais estime que les cérémonies ne sont pas à l'origine du phénomène.
20: Le fait que les fonctionnaires quittent leur boulot pour assister à des cérémonies, c'est une conséquence. Parce que même s'il n'y a pas de cérémonie de mariage, on les voit dans les places publiques, tout proche de leur bureau. Pourquoi ils traînent en palabrant? Donc moi, ce que je propose, c'est de poser les vrais problèmes. Et à partir de ces causes, on peut donner aussi des solutions.
18: Le gouvernement, lui, ne compte pas revenir sur sa circulaire. Pour le ministre de l'Intérieur, les sanctions ne suffisent pas et il faut agir en amont pour limiter l'absentéisme. Abdallah Mzembaba Moroni, RFI.
6: En football, le mondial est terminé, mais certains de ses héros n'auront pas eu le temps de prendre de vacances.
7: Oui, c'est le cas du Capverdien Ricardo Pico Lopez. Le défenseur a marqué l'histoire des requins bleus en les emmenant en 16e de finale pour leur première participation à une Coupe du Monde. Il espère désormais marquer l'histoire du football de son pays natal, l'Irlande, jamais représentée en phase finale de la Ligue des Champions. La route est encore longue, mais son club, Shamrock Rovers, dispute ce mardi le deuxième tour préliminaire. Babacar Diarra.
21: En suivant les pas du Capverdien Pico Lopez, l'Irlande a vécu par procuration son morceau de Coupe du Monde. Parce que si les Boys in Green n'étaient pas qualifiés, le natif de la banlieue de Dublin est avant tout un enfant du pays. Et au lendemain de la parade des requins bleus à Praia, son retour a été documenté dans les journaux télévisés irlandais. Depuis, les sollicitations médiatiques et autres hommages comme celui de la mairie de Dublin rythment son agenda. Mais déjà, le défenseur de 34 ans est reparti dans une autre quête avec les Shamrock Rovers, champion d'Irlande 2025 et leader de la saison en cours disputée sur une année civile. Le capitaine veut faire des hoops, le premier club irlandais à accéder à la phase finale de Ligue des Champions. Lors du premier tour préliminaire retour, le Capverdien a contribué à renverser une situation mal engagée avec un succès à domicile 5-1 face au Maltais de Floriana. Pour atteindre la cour des grands, il lui reste encore 4 tours à franchir.
7: Il est 14h48 à Paris, Paul Lonsas-Minelli, les grands titres de ce 21 juillet.
6: L'armée libanaise accuse les troupes israéliennes d'avoir tiré dans sa direction alors qu'elles se déployaient dans une zone du sud du Liban, une zone pilote occupée par Israël et qui doit repasser sous contrôle libanais en vertu de l'accord cadre signé entre les deux voisins il y a un mois. La semaine dernière, 144 personnes sont mortes ou portées disparues au large de la Mauritanie selon le Haut Commissariat pour les réfugiés. Au total, 3 opérations de sauvetage et de débarquement ont été menées la semaine dernière. dernière permettant de ramener à terre 787 personnes. Et puis le chef de l'opposition indienne appelle à la démission du Premier ministre Narendra Modi. Rahul Gandhi dénonce la répression d'une mobilisation d'étudiants au sein du groupe Parti des Cafards. Hier, au moins 180 personnes ont été blessées dans des heurts entre manifestants et forces de l'ordre. Le mouvement de la jeunesse a prévenu. Les rassemblements qui ont commencé il y a un mois vont se poursuivre jusqu'à des réformes du système universitaire et le départ du ministre de l'Éducation nationale. En République démocratique du Congo, la présidence a annoncé la convocation d'un dialogue national dont l'organisation devrait être confiée aux confessions religieuses. Premier résultat, l'opposition politique a accepté hier de suspendre une marche contre le changement de constitution qui devait avoir lieu demain. Un dialogue avec qui et pourquoi faire ? Trésor Kibangula, analyste politique à Ebouteli, à l'Institut congolais de recherche sur la politique, la gouvernance et la violence. Et votre invité, Nicolas Sûr.
7: Bonjour Trésor Kibangula.
0: Bonjour.
7: Ce dialogue national, l'opposition le réclame depuis longtemps. Pourquoi Félix Tshisekedi a-t-il fini par l'accepter ?
0: Je pense qu'il y a plusieurs niveaux de réponses à cette question. D'abord, du côté du pouvoir, on insiste sur le fait que c'est un aboutissement d'un processus qui a été engagé depuis plusieurs mois. Hein. On se rappelle encore qu'il y a eu une feuille de route commune entre le cabinet du président de la République et les confessions religieuses qui a été rendue publique en août 2025 déjà. Mais je pense que aussi que le contexte politique et sécuritaire a certainement accélérer les choses parce qu'on a vu depuis quelques temps l'opposition interne ici à Kinshasa s'est constituée en une plateforme qui organise désormais des manifestations. Il y a eu un sit-in et une marche qui a été réprimée dans la violence et ces rapports les rapports aussi entre les pouvoirs et cette partie de l'opposition est devenue très, très tendue à Kinshasa. Vous le disiez, cette marche qui était prévue encore le 22 juillet qui a été reportée. Donc il y a tous ces événements qui participent à ce que les pouvoirs puissent enfin considérer qu'il y a une crise sécuritaire d'un côté et reconnaître aussi qu'il y a des questions internes, une crise politique interne depuis quelques temps qui n'était pas encore adressée. Donc c'est un pas dans la bonne direction, mais qui a été franchi dans la douleur.
7: Trésor Kimbougouda, ce dialogue, il doit parler de quoi ? De la situation à l'Est, du changement de constitution défendu par le camp présidentiel qui provoque de vives tensions politiques à Kinshasa ?
0: Oui, l'agenda du dialogue annoncé reste aussi un point de discussion. Je pense que les évêques qui ont commencé déjà la médiation, hein, parce qu'ils sont allés voir les religions, on va dire, les confessions religieuses.
2: Voilà, nous sommes là pour vous annoncer que dans une poignée de secondes, c'est à notre émission, et Poupée Nostalgique, Patrick Alungwan a déjà les studios, pour nous présenter cette émission sous la prise de sur la mise en onde et la réalisation de cette émission, c'est Rémias Fata qui sur les concerts, la journée de Nandi, concert de Maya Lubumbashi et autres choses, et il n'y a pas à ça. Donc tout ça, on va suivre. Alors c'est parti.

Mesdames, messieurs, salut, merci d'écouter votre radio pour l'instant, c'est Épopée Nostalgique. Pour ceux qui ne le savent pas, Épopée, nous disons comme ça parce que c'est une suite des rubriques que nous vous présentons d'habitude et ordinairement, c'est Réponds-moi. On vient avec une question, notoriété, on présente une grande figure du monde d'ici ou d'ailleurs. Informez-moi, une information, raconte-moi une histoire à vous être racontée. La rigolade, une histoire vous fait rire, expression et vocabulaire pour enrichir le langage. Mais des fois, comme aujourd'hui, nous venons extraordinairement pour vous présenter des matières, des sciences ou des cultures. C'est pourquoi aujourd'hui, nous sommes là, comme il y a beaucoup d'activités qui s'y sont déroulées. Et celles qui vont venir, on revient aujourd'hui sur ces préparatifs du concert de l'artiste musicien Mayaya à la journée, la double journée Nandé. Du 1er et 2 août 2026. On parlera aussi de la notoriété alors de Lisa Larraine, cette jeune mamzelle de Boutembo qui aujourd'hui se lance dans la musique et veut devenir une grande dame dans la musique. Ghislain qui on voit la rencontrer, c'est une interview histoire et prospection à ne pas rater tout de suite dans le total de cette émission. On écoutera aussi ce qui s'est passé le dimanche à Billy Votel avec le lancement de l'Extended Music, cet album, petit album de Romano qu'il a intitulé Nyava Asa. Pourquoi ces titres, vous écouterez. Mais avant tout, alors, on écoute cette chanson qui porte d'ailleurs le titre de l'album Nyava Asa de Romano. Et on revient pour tous les détails tout de suite, mesdames, messieurs, dans les totales d'Épopée Nostalgique.

0: Le chef de groupement Bouyora a été spécialement invité à cette soirée pour expliquer les enjeux des Rahassa dans la culture Nandé en se fondant également sur le contenu de l'album éponyme. Dans sa facilitation, le Mwami Chiruho Jarasoni Tiombo III a montré que Nyabahassa dans la culture locale est d'une part une gardienne de famille, une divinité ou un esprit de fécondité, de prospérité. D'une autre part, Nyabahassa peut être un vecteur de malédiction dans la famille, mais que la coutume peut apaiser. Le Mwami de Bouyora a salué les efforts de l'artiste qui a pensé à rappeler à la communauté par son album l'importance de l'amour et de l'identité culturelle locale. À son tour, l'auteur de Nyabahassa, Romano, a déclaré que penser à ce titre était pour lui une simple façon de chanter sa culture.
1: L'inspiration m'est venue en fait de notre culture. Je me suis dit que j'ai tant travaillé à l'international, je dois revenir en fait à mes racines. Du coup, Nyabahassa, c'est la connexion de Romano, sa culture. Je suis revenu en fait à mes racines. Je sens que c'est ça. Et comme le moi vient de l'expliquer, là-bas, j'ai enseigné rendre hommage à cette divinité Nandi, Nyabahassa.
0: Parmi les titres contenus dans l'IP Nyabahassa, l'on trouve Nyabahassa, Yeye, Koulé, Roméo et Juliette et True Love. Ces chansons sont disponibles sur les plateformes de téléchargement et dans 3 semaines sur YouTube. Le flash relatif à cet album se vend à $20. Un fonds de soutien est aussi optimal, sollicite Romano, qui fait attendre la sortie imminente des vidéos de Nyabahassa. Outre ces 6 chansons, l'artiste a déjà produit 8 autres dans son passé musical. Des jumeaux et jumelles, voire les parents qui en ont comme fils ou fille, ont joyeusement participé à cette soirée. Et pour l'instant, on écoute ce qui se passe toujours cette semaine et ça va continuer tout le mois d'août pour les vacances. C'est cette école de poésie qui est en cours dans la ville de Butembo à l'institut que je vais vous raconter dans ce reportage qui arrive. L'organisation La Plume d'Or qui continue d'appeler les jeunes à aller participer à cette école qui vise à apprendre surtout comment concevoir le poème, l'écriture poétique, mais aussi comment chasser la peur quand on tient son discours devant le public. C'est pourquoi on va écouter bientôt dans ce reportage Sarah Moussa Kamba qui va nous en parler en quelque sorte avec beaucoup de détails.
2: Au cours d'un entretien avec Radio Moto Butembo Beni à l'ouverture de cette formation, les formateurs ont fait savoir que des leçons à dispenser concernent la conception, l'écriture et la déclamation poétique, ainsi que les pratiques de refoulement de la frousse devant un grand public. Même si la formation a débuté, ce lundi, les inscriptions à cette école de la poésie continue, rassurent les formateurs venus du Cénacle des Poètes de la Plume d'Or, organisateur même de la formation. Priscille Moussa Kamba est poétesse et formatrice à la Plume d'Or.
3: En fait, la formation vise à leur donner cette bravoure, du courage, parce que la plupart des gens ont souvent eu peur de s'exprimer devant un public, ils ont la glossophobie. Donc, grâce à la poésie, nous allons apprendre à chasser cette glossophobie qui dorme à nos apprenants.
2: Qui sont appelés à être inscrits?
3: En fait, tout le monde est appelé à être inscrit parce que la poésie n'est pas là que pour ceux qui ont un certain niveau d'études, non. Tout le monde peut venir, vu qu'il y a même de la poésie pour les enfants, la Plume d'Or Junior. Donc, nous formons tout le monde, nous accueillons tout le monde. Oui, nous demandons à tout le monde de venir s'inscrire, de venir prendre part, de venir forger leur esprit.
2: Ce premier jour, des jeunes filles et garçons, poètes en puissance, étaient fiers de commencer à passer leurs vacances dans une école de poésie aux côtés des aînés dans l'art. Ils considèrent cet apprentissage comme un cadre leur permettant d'éviter des promenades, des comportements et des jeux sans valeur s'ils restaient à la maison. Au micro de Radio Moto Butembo Beni, ils ont émis, au travers d'une certaine déclamation, le vœu d'être poète pour viser d'être l'éclat de la nation RD congolaise.
4: Ce fait d'être poète, l'éclat de la nation, je veux être prophète, monter la dimension. J'ai envie de connaître les souffles qui m'adorent. Je veux changer mon être depuis la plume d'or.
0: Et pour l'instant, pour accompagner ces poètes, on va partir pour Kinshasa pour décrocher. C'est lui qui est allé il y a quelques jours représenter les artistes de l'écriture de Boutembo. C'était au Festival du film européen. L'artiste s'appelle Gaius que nous écoutons.
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Voilà, c'était Gaïus, cet artiste de Butembo. Là-bas, il était en live dans une certaine représentation poétique. Mesdames, messieurs, je rappelle qu'il a été comme représentant des jeunes artistes de l'écriture à Kinshasa dans le festival européen du film européen. On poursuit, il nous reste 15 minutes, on prend 3 pour ces préparatifs du grand concert qui arrive de Maya Yassanta à la journée culturelle du 1er et 2 août à Lubumbashi. Maya Yassanta d'ailleurs qui prépare une journée d'orivoire dans la ville de Butembo. Probablement ça sera le 26 juillet 2026. Mais avant d'arriver là-bas, voici ce que dit l'artiste avant qu'il ne parte.

0: Événement organisé par le cercle socio-culturel des Watunga, Chanda Lubumbashi s'annonce également comme un cadre de vent fortifié des liens et consacrer l'unité du peuple Nandé, a ajouté l'auteur de Amaliwa. Ce, avant de préciser qu'il va aussi agrémenter les deux journées pour plaider en faveur du bien-être de la communauté Yira, martyrisée depuis plus de 30 ans dans l'est de la RDC.
1: La culture n'est seulement pas la musique. Il y a aussi la langue, il y a aussi la coutume. Aussi dire, en fait, ceux-là qui ont fait ces sciences-là, ils en connaissent plus, hein. Tu parlais de la culture Yira, tu parlais de sa religion, de sa langue, de son écriture, de ses origines, de sa civilisation. Alors, que ceux-là qui ne sont pas Yira à Lubumbashi, à eux, bon, ils vont s'en dire que d'abord, nous sommes venus du terroir. Parce que Butembo, c'est vraiment le berceau. Je crois que c'est là pour assurer. Et puis, en soi aussi, la journée elle-même, elle parle d'elle-même aussi. La journée qui est sacrifiée pour cet événement-là.
0: L'artiste dit être fier d'être honoré par l'invitation à cet événement. Dans ses propos, il a encouragé les mécènes, les sponsors et les bonnes volontés à promouvoir les artistes locaux et leurs œuvres, d'abord dans leur terroir, avant de les montrer au monde extérieur ou d'inviter les étrangers pour rehausser leur programme.
1: Pourquoi ne pas motiver, encourager, relever nos enfants d'ici et puis leur donner de la valeur? Et quand ces gens-là, souvent, ça on constate, quand quelqu'un peut quitter cette terre ici, alors ils sont les premiers à venir auprès de nous. Ah non, c'est ce que tu peux faire juste une séquence pour mon papa, pour ma maman, pour ma tante ou bien pour... Mais quand il faut prendre la champagne, on va appeler les gens de là et de là. Ils sont mal intentionnés, c'est pas... De toute façon, j'encourage beaucoup. Du coup, papa honorable qui a pu penser à nous, un des fils du terroir, qu'on aille célébrer la journée Nantes à Lubumbashi, c'est vraiment bon. Que prochainement, certainement, il pourra venir faire la même chose ici.
0: Maya Santa appelle au soutien dans les préparatifs de son voyage. Le menu de la double journée culturelle Nande du 1er au 2 août 2026 à Lubumbashi prévoit des séances d'apprentissage du Kinande, la danse culturelle, la présentation des cellules des membres de la communauté, l'exposition des contes autour de la culture Yira Nande et un grand moment de partage et de fraternité autour d'un repas des retrouvailles. Tous les membres de la communauté qui pourront avoir des moyens sont appelés à participer à cette surprise culturelle. Les activités pourront être retransmises en direct par les médias qui restent à déterminer.
2: Et puis la dernière et grande chose attendue et que j'ai annoncée, c'est cette jeune talent. On l'appelle Lisa Reine. On peut aussi dire Lisa la Reine. Sûrement que dans le quartier, on l'appelle aussi Lisette. Cette jeune artiste que Ghislain Kiombwe a raconté et qui nous donne sa notoriété avant de nous faire penser avec elle son avenir. Voici l'interview, mais l'interview qui vient après cette chanson. Nous écoutons d'abord quelques secondes seulement, 30 secondes, cette chanson de Lisa. Le technicien peut déjà commencer à nous la mettre. Et puis nous allons revenir écouter l'artiste. Montema, c'est le titre de la chanson. Elle chante avec un autre featuring.

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1: Niko étudiante. Mita, IEC. Mamita, artiste musicienne de la ville de Timbo.
0: Pourquoi Rennes? Pourquoi on agita à Rennes?
1: Si j'agita à Rennes parce que niko kwa nomme comme une reine.
0: C'était à l'occasion de quoi?
1: Tala et tout.
0: Pourquoi la cérémonie fulani ni ilikuwa kanjo kwa kunomme sabo unakuwa Rennes?
1: Bon. Par rapport à ma œuvre, na bien mis la fague. 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
0: Alors, vous êtes un artiste musicien, ou faire la musique depuis quand?
1: J'avais commencé la musique depuis longtemps, malheureusement, parce que les gens ont joué dans le difficile. Il y a un casaman et tout, mais la fague à ma chasse au bangou, j'ai chanté même à l'église, mais ici, quoi, mina julikana, ça, na mina quoi, reine, voilà.
0: Je suis un peu plus jeune que je suis. Je suis un peu plus ma production, ma sortie, ma concert.
1: Je suis un peu plus jeune personnel, mais aussi dans ma featuring. Quand je suis un peu plus jeune, je travaille à concert, je participe à ça. C'est seulement si je ne peux éviter.
0: Parce que quand on a un concert, on a tout ce qu'on a, on a un concert, on a un musicien, Butembo, wa Gracia Malaika, wa Gracia Kamalaika, tunabaunaka, wanakuwa invité wa concert, kunakuwa sijui wa Kamala Leusa, artiste tunabajua Butembo, wewe au baba zoe kuita, lakini unajulikana sana ma réseaux sociaux.
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0: Alors, ushaka réalisé combien de chansons?
1: Moi, on a pas combien de chansons? 5 chansons. Na featuring Aziko.
0: Tu n'as pas changé d'imaginer les ma chanson?
1: Ouais, niko na chanson. Je suis de Butembo. Je titre ya chanson. Je ne le vois pas que ça, ni que je le canaka partout, ni que imba que tout kobie, qui la mutu anaijua, ni que imba que chanson motema, qui la mutu anaijua. 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
0: ok, maki hakuna jusque là album pour ma chanson?
1: Non non, ma chanson tu si a préparer album.
0: Mais quand même, il y a ma vision.
1: Ouais, il y a ma visuel, na ingine ni ma audio.
0: Non. A ou projeté à ta un objectif à faire l'album?
1: Pita kouya kani pole pole, mais ni ko kwanza ko centré ko ma chanson. 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
0: Ou ko nana ba producteur?
1: Bon. Biko. Ouais.
0: On a pas sur la bataille, comme on va tout gagner pour ce diac.
1: Ben, on est sur le diac, on est sur Jonathan, ça. On est sur le diac, on est sur Nike.
0: Vraiment, où est le manager?
1: Où est le manager, le producteur, Sin.
0: Ah.
1: Sin, le producteur, mais on est le manager.
0: Ok.
1: Ouais.
0: Qui est-ce que tu as embrassé la carrière de la musique?
1: Parce que, ni talent, ni don. Il n'y a pas de
0: problème. Tu sais, où est étudiante? Qu'est-ce qui a aidé à Jacques à faire la musique avec un pêcheur qui est, par exemple, ma somme, on a musique? Est-ce que tu as besoin de compiler?
1: Non, Isaac, il règne d'abord, on a quoi qu'un génie. On a quoi qu'un génie, ouais.
0: C'est vrai.
1: Quand je suis à l'école, je me concentre sur les études. Quand je fais la musique, je suis concentré. On a bien musique, c'est ça.
0: Ok.
1: Ouais.
0: Où qu'on a ma perspective d'avenir?
1: Quoi?
0: Les gens arrivent à quoi ça n'a ni à fight n'a ni.
1: Ni qu'on a ma objectif et l'avenir est à la mingisan. Et vraiment, ni à la mingisan, je ne sais pas comment vous y citez, mais ma vision est à la mingisan.
0: On peut dire que ça artiste fulani. Il y a la Julikana peut-être.
1: Bon, que Julikana, c'est chaque Julikana, hein? Ni qu'on bosse un fort. Je te fais qui est au niveau moins vieux le tennis.
0: Donc on a un mentor.
1: Bah.
0: Un mentor, c'est-à-dire un idole au niveau international.
1: Je passe oui.
0: Ça a petit c'est gagné au niveau international. C'est on a peiné avec questa ouli.
1: Donc on a un idole au niveau international. J'aime trop ma sœur et Boti Kinshasa. J'aime trop sa carrière. J'aime trop ce qu'elle fait.
0: Ah bon.
1: Le idole est vraiment courage à lui.
0: Oui.
1: Ah.
0: Alors, est-ce que on en a à qui qu'on fait musique ni environnement tout comme Boutembo? Est-ce que il n'est pas facile?
1: C'est difficile. La musique n'est pas facile du coup. La musique est toujours difficile. Il y a beaucoup de côté na difficile ça na parce que si quand on joue tongal na nourrir musique, musique aille en zaka tonorir. Musique il y a beaucoup de choses à se maïko.

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1: 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J'en vais commencer avec eux depuis. 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Et même si mina quoi artiste, c'est va négliger, c'est va bouder, voilà.
0: Justement, même moment qu'on a pas la scène, c'est la petite canaka, tu vas voir tout en avion. C'est apparemment tu as été copine, par exemple, a été l'artiste. Binaisha, je vais aller ta ma base. 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
1: Bon, nous allons d'abord j'entrer na bia musique. Oui, je peux être avec quelqu'un, l'ami de quelqu'un, une Afrique wakati vous pouvez vous séparer, mon avocat.
0: Mais donc, c'est une réalité.
1: Bon, disons, mais. Bah, tout, on a exagéré, il y a un mensonge, quoi.
0: Le mensonge de tout ça, c'était quoi?
1: Bah, on a exagéré, il y a un trauma. Bon.
0: Puis, à quoi il y a un
1: mensonge?
0: Tu dis que. Tu dis que.
1: Non, tu dis que tout, tu es à quoi, nous, à Moutou, on a une copine, à qui? 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
2: Mesdames, Messieurs, Shalom, merci d'écouter votre radio ce mardi 21 juillet 2026.
3: Le journal Patrick Kalungwana.
2: On vous parle bientôt de cette clôture dimanche 19 juillet à Rutshuru du 15e forum des jeunes du diocèse de Goma. 12 000 jeunes y étaient réunis pendant 4 jours pour la paix. Monseigneur Willy Ngumbi les envoie à être des artisans de fraternité à l'exemple de Floribert Bonachui. Et la société civile du Nord Kivu tire la sonnette d'alarme depuis Mangina. Elle dénonce les attaques ADF en région de Beni et l'avancée criminelle du M23 dans le Lubero. Elle plaide pour un équipement sérieux des FARDC et renforcement de la coordination avec UPDF et MONUSCO. Les Oisalendou se positionnent comme des acteurs politiques et veulent siéger au dialogue national annoncé par le chef de l'État, mais ils posent les préalables tels la libération de plus de 1000 VDP détenus avant toute discussion et disent non à une amnistie des acteurs accusés des crimes de guerre à l'Est. Informés pour sécuriser tout de suite dans le total de ces deux journaux. Maombi Georges Makeo, avec vous, on va là-bas à Kasindi, Lubiria et Budongo pour dire que la session des jeunes catholiques du doyenné Mutanga dans le diocèse de Butembo Beni s'est clôturée dimanche à la paroisse Saint-Antoine de Padoue de Lomé. Des jeunes cadres et animateurs des quatre paroisses du doyenné ont pris part à ces assises, notamment ceux de la paroisse Saint-Conrad de Kasindi, Saint-André Kagwa de Bulongo et Saint-Pierre et Paul de Mutanga, ainsi que Saint-Antoine de Padoue de Lomé.
4: Durant 3 jours, les participants ont été formés sur plusieurs thématiques, entre autres les droits canoniques, l'entrepreneuriat, les leaderships, les vocations, la place des jeunes dans l'église, les projets environnementaux, Laudato Si, déjà enraciné à Kasindi, les directeurs pastoraux, les codes du numérique à RDC, la dignité de la vie humaine, les talents, la doctrine sociale de l'église, la gestion des biens de l'église, les structures de l'UJC ainsi que les valeurs du jeune chrétien catholique. À l'issue de la session, les coordonnateurs adjoints des jeunes diocèse de Butembo-Béni, Jade Dieu Palou Kumatina, a appelé les jeunes à vivre conformément aux valeurs chrétiennes. Il les a notamment exhortés à respecter les personnes décédées et à adopter un comportement responsable lors des cérémonies d'inhumation.
5: Nous-mêmes, nous sommes mortels, nous avons nos familiers, nous avons les chez nous quelque part, là où un jour, un des nôtres peut aussi mourir. Alors quand il meurt d'office, ce que nous faisons, nous allons le payer. Parce que tout ce que nous faisons, la Bible dit, tout ce que tu fais, il faut le faire par amour. Parce que ce que tu veux qu'on fasse pour toi, alors il faut que ce soit ce que tu feras à quelqu'un d'autre. Alors je comprends que ce que je vais donner comme conseil aux jeunes, c'est que ayons le sens de notre responsabilité pour demain. Parce que nous ne pouvons mériter la confiance de demain qu'à partir de notre vie actuellement.
4: Par ailleurs, Jade Dieu Palou Kumatina a invité les jeunes des CFJ, des chapelles ou chirika, des sous-secteurs, des secteurs et des paroisses à mettre en place des brigades d'accompagnement lors des funérailles. Selon lui, ses équipes contribueront à assurer la sécurité et à garantir des enterrements dignes dans le cadre de la pastorale des pompes funèbres.
5: Mais aussi, nous allons appeler nos jeunes des organisations, donc dans les CV, dans les secteurs, de constituer les brigades de sécurité pour les enterrements. Parce que ça, c'est déjà un fléau pour notre, pas seulement notre église, parce que même les autres protestants ou musulmans, ils savent qu'ils ont ça mais déjà comme problème. Donc nous devons nous organiser à constituer des brigades pour qu'un jour nous soyons en mesure de maîtriser un ou deux qui peuvent mener des désordres dans la cérémonie, parce que nos pasteurs sont victimes. Imaginez nos catéchistes qui viennent, même le prêtre. On a parlé du relativisme ici. Même le prêtre, il y en a qui subissent vraiment des humiliations à l'enterrement. Quand il vient pour l'enterrement d'un des siens ou un frère ou un ami, mais voyez comment est-ce que nous, jeunes, on se comporte à l'égard de ce prêtre-là.
2: Autre nouvelle, encore dans l'église, c'est la 15e édition du Forum régional des jeunes du diocèse du Goma qui a pris fin dimanche 19 juillet à la paroisse Saint-Aloïs. En territoire de Rutshuru, pendant 4 jours, plus de 12 000 jeunes venus de Goma, des territoires de Nyiragongo et Rutshuru, Masisi, Walikale, du diocèse de Bukavu ainsi que des diocèses de Nyundo et Nyumba, au Rwanda voisin, se sont réunis pour réfléchir sur la paix et l'espérance. Le forum s'est tenu sous le thème « Jeunes témoins de l'espérance et artisans de paix ».
6: C'est dans une ambiance de chat de louange que s'est déroulée la messe de clôture de cette assemblée des jeunes de la région de Grand Lac à l'Epérou Gabodé. Dans son homélie, l'évêque du diocèse de Goma, Mgr Willy Ngumbi Ngengele, a placé la fraternité au fondement de la paix et de l'espérance. Il a salué la présence des délégations du Rwanda et de Bukavu, ainsi que la générosité des familles d'Ake et de Rutshuru.
7: Que les jeunes marchent sur la bonne voie, la voie de la paix, la voie de la fraternité. La fraternité sans tribalisme, sans hypocrisie, la voie de l'amour, de la vérité et de la justice. Je remercie vivement des familles de Rutshuru et de Buturande dans la manière qu'elles ont accueilli des jeunes venus d'autres entités et même des pays voisins.
6: Le pasteur de l'église catholique à diocèse de Goma a également insisté sur la nécessité de mettre en pratique les enseignements récits durant ces 4 jours de formation, de prière et de fraternité. Mgr Willy Ngumbi a exhorté les jeunes à s'inspirer des figures chrétiennes exemplaires, parmi lesquelles le bienheureux Floribert Bwanachui.
7: Vous les jeunes, allez faire la paix, donnez l'espérance à vos proches. Le forum est clos, mais c'est ce début, car c'est maintenant que nous vous envoyons d'aller vivre tous les enseignements que vous avez reçus ici pour qu'ils vous aident à construire votre vie future avec le Christ, avec Dieu, à suivre l'exemple de Floribert Bwanachui Bin Kositi. Chers jeunes, que Floribert Bwanachui soit votre exemple. Suivez son exemple. C'est à ces mots que nous déclarons que le Forum régional des jeunes pour la paix 2026 se
6: clôture. Au terme de la célébration eucharistique, des brevets de participation ont été remis aux représentants des paroisses. Du côté des jeunes, le sentiment est à la satisfaction.
8: Le forum a été bien organisé. Vraiment, nous sommes satisfaits. Nous avons appris comment éviter les conflits, vivre en paix avec les autres, les sujets économiques, déjà beaucoup de choses.
6: Organisé dans les doyennés de Rutshuru qui compte 8 paroisses sous le thème « Jeunes témoins de l'espérance et artisans de la paix », ce forum veut préparer une jeunesse capable de contribuer activement à la construction de la paix dans la région des Grands Lacs. Depuis Rutshuru, Mwengekake pour la radio Moto Butembo Beni.
2: Un acte de profanation a été signalé dans la nuit de lundi à ce mardi au secteur Saint-Pierre de Kavinyonge, paroisse Stella Maris de Mousséa dans le diocèse. Selon Faustin Mouindo, animateur catégiste et responsable du secteur, des hommes non identifiés ont forcé la porte de l'église avant de briser les triplex pour accéder à la sacristie. Bilan, un missel de l'année liturgique A en Kiswahili a été brûlé, 50 kg de haricots volés, plus de 20 hosties emportées et tout le vin de messe bu. La clé du tabernacle est également portée disparue, a confirmé l'animateur Faustin Mouindo, animateur catéchiste du secteur Saint-Pierre de Kavinyonge. Les services de sécurité se sont rendus sur place tôt le matin pour constater les faits et ouvrir une enquête. L'animateur appelle au renforcement de patrouilles, particulièrement autour des lieux des cultes. Il invite également les chrétiens à multiplier des prières pour la conversion des auteurs. Au soir de ce lundi, la même source a rapporté l'arrestation d'un présumé auteur de la profanation au secteur Saint-Pierre de Kavinyonge. Et peut-être que ça vous rappelle que le diocèse de Butembo-Beni est souvent victime des profanations. Cela est dû à l'insécurité d'une part, mais aussi donc de l'autre part à des personnes qui s'attaquent volontairement aux églises. On essaie pour quel objectif? Village, le village de Kili En localité de Massindji, groupement Manzia en chefferie des Bassois se retrouve dans un calme petit à petit. Depuis plusieurs mois, la paix s'y installe, s'en réjouissent les habitants, certains qui s'y sont confiés à Radio Montobutembo Beni lundi 20 juillet 2026, remercient les services de sécurité déployés dans cette partie pour la protection. Kambale Sikuli Ezekiel, conseiller du chef notable de la place Ikambale. Philemon Maha alias Kamarali, chargé de développement dans le même village, demande aux habitants qui sont encore en cachette de revenir dans leur champ, car la paix y est déjà revenue. On écoute Kambale Philemon.
9: Aujourd'hui, Kiel est calme. Nous dormons calmement. Je remercie les éléments de sécurité déployés dans cette partie pour la sécurité qu'ils nous garantissent. Voici près de 5 mois. Nous avons la sécurité. 5 mois. Nous avons la sécurité. Le marché a repris. Les églises ont repris également, même si l'église catholique avait été incendiée. Nous prions actuellement à l'extérieur. Sinon, les habitants ont regagné tous les villages et chacun va à ses activités champêtres sans aucun souci.
2: Ces habitants expriment la précarité qu'ils traversent et alertent les organisations humanitaires, surtout dans le cadre de l'agriculture. Ils ne savent plus, selon eux, trouver la semence pour la nouvelle saison culturelle qui s'annonce.
9: C'est la saison où les semailles du riz qui s'annoncent. Nous ne craignons rien qui puisse nous. Cependant, nous n'avons pas de semences, car de retour de nos milliers de déplacements, nous n'avons plus rien sur nous. Si de bonnes volontés, il y en aura, qu'ils nous viennent en aide, surtout en nous amenant de la semence du riz.
2: Le village Chili est sur l'axe routier Mukondo Maeba, dans les territoires de Lubero. Il s'est vidé de la quasi-totalité de ses habitants lors des attaques EDF à fin 2025 et au début 2026. Une réunion de sécurité et de développement a eu lieu ce samedi 18 juillet 2026 à Kambaou, Mbounia, chef-lieu du groupement Bapakombe, secteur de Baper et territoire de Lubero. Il a été présidé par le chef du dit groupement, Monsieur Kassaro Kanyamulamba Boniface. Il était entouré du comité de sécurité des représentants des plusieurs couches de la société. Là-bas, en général, la situation sécuritaire a été jugée relativement calme malgré les bruits des bottes dans les territoires de Beni et celui de Mombasa qui touche le groupement Bapakombe. Toutefois, les participants ont souhaité que la population locale continue de collaborer avec les services de sécurité en dénonçant tout cas suspect. Quant au développement, il a été convenu que le marché de Kambaumbunia soit désormais opérationnel 2 fois la semaine, jeudi et lundi. Ce contrairement au jour passé où le jour du marché était hebdomadaire. Il a également été convenu que le salon gros y devient obligatoire chaque vendredi de 8h à 12h. La société civile Force Vive du Nord Kivu appelle au renforcement des opérations contre les combattants présumés de l'EDF et les hommes du M23 réunis en assemblée mensuelle à Mangina. Ce mardi 21 juillet, la coordination provinciale de la société civile Force Vive du Nord Kivu s'est inquiétée de la persistance de l'insécurité dans la province. Dans une déclaration rendue publique et lue par le président de la structure citoyenne, John Banyene, elle dénonce la structure citoyenne la poursuite des attaques attribuées aux rebelles de l'EDF dans plusieurs entités du territoire de Beni, des villes de Oicha et Beni, ainsi que l'expansion du M23 dans le sud de la province, notamment en territoire de Lubero. Selon cette organisation citoyenne, les violences continuent d'occasionner des massacres des civils, des enlèvements, des incendies d'habitations, des pillages des biens et des recrutements forcés, mais aussi l'occupation de certaines zones par des groupes armés. Face à cette situation, la société civile du Nord Kivu recommande au gouvernement congolais de renforcer les capacités opérationnelles des FARDC, de doter des forces de sécurité d'équipements modernes et d'améliorer la coordination entre FARDC, UPDF et MONUSCO afin d'intensifier les opérations contre EDF et M23. La société civile appelle aussi les populations civiles à demeurer vigilantes, à collaborer étroitement avec les services de sécurité et à dénoncer tout mouvement suspect susceptible de compromettre la sécurité des habitants. Ici, on écoute l'extrait de cette déclaration dans cet élément nous proposé et nous envoyé par Jonas Aristote Sabouni.
10: Il y a égard à ce qui précède, l'Ouest Civil du Nord qui vous recommande aux Nations Unies, États-Unis, Union Européenne et Union Africaine la mise en application sans faille des résolutions 2773 et 2808, création de la Cour pénale sur les crimes commis à République démocratique du Congo et faire respecter les accords de Washington. À son Excellence, Monsieur le Président de la République et au gouvernement congolais, d'utiliser tous les moyens légaux pour restaurer la paix et la sécurité à l'est de la RDC, d'équiper les FRDC avec des équipements modernes pour éradiquer les phénomènes ADF, M23, FC, RDF et autres bandits armés, de renforcer la coordination entre les forces engagées dans les opérations dans la traque des ADF ainsi que le M23, aux populations civiles de dénoncer et être vigilantes et demeurer en étroite collaboration avec les services de sécurité.
2: Ils ne se considèrent plus seulement comme les forces de résistance sur le terrain, mais comme les acteurs politiques à part entière. Les Wazalendo, piliers de la défense populaire au Nord Kivu et au Sud Kivu, aux côtés des FARDC, comptent bien faire entendre leur voix lors du futur dialogue national annoncé par le chef de l'État en RDC. Pour Dadi Salé, coordonnateur national des volontaires pour la défense de la patrie VDP, cette participation est une nécessité, les affaires de l'État étant dans l'intérêt de tous. Cependant, les Wazalendo pose des préalables fermes. Le premier est une mesure de décrispation. La libération de plus de 1000 de leurs membres actuellement détenus dans des prisons du pays. Mais au-delà des libérations, c'est le contenu du dialogue qui inquiète les combattants. Pour prévenir les débordements, ils ne veulent pas que cette rencontre serve à blanchir des rebelles ou à distribuer des postes ministériels à ceux qui ont ensanglanté l'est de la RDC.
11: Cette rencontre consistait à la restitution du rapport de la commission Endlock
2: 4. Nous allons écouter Dadi Salé, qui est le coordonnateur national des volontaires pour la défense de la patrie. Voilà, la réalisation me demande que l'élément n'est pas prêt. On va passer à cette autre nouvelle. Avant les sports, la synergie pour la paix, le développement et la défense des droits humains dénonce la dégradation avancée de plusieurs routes de desserte agricole après une mission de terrain sur différents axes de la province. Son coordonnateur Patrick Kapanga affirme que les équipes ont constaté la présence des nombreux nids de poules, des ouvrages de drainage obstrués ainsi qu'un manque des cantonniers. Pour l'entretien des routes, l'organisation estime que cette situation inacceptable ne devrait pas exister alors que les usagers continuent de s'acquitter régulièrement des taxes de péage. Tous les forfaits infligés contre l'AS Macomine de Mangorujip en phase allée de la Ligue nationale de football division 2, zone Est B, jouée à Butembo en date du 9 avril 2026, sont annulés. Il s'agit de 7 matchs que l'équipe du territoire de Lubero avait joué face à l'AC Kapako de Beni le 25 mars 2026 devant l'AS Nyuki en date du 8 mars. L'équipe avait perdu face à USC Sokozaki de Butembo, Virunga de Goma, Brésil de Goma, Étincelle de Butembo et l'AS Kabasa de Goma. La Lina Foot a rendu publique sa décision finale le 20 juillet 2026 concernant le dossier du joueur Arsène Moulinda qui a été jugé au départ irrégulier par la commission ad hoc de cette compétition. L'AS Macomine n'avait pas tardé d'envoyer une lettre de recours le 14 avril 2026 contre la décision de la commission ad hoc de la Ligue 2 pour réclamer son innocence. Après enquête, la Fédération Congolaise de Football, l'association FECOFA, a reconnu que le joueur appartient bel et bien à Macomine. La Lina Foot retire ainsi les forfaits infligés à l'équipe du territoire de Lubero. C'est terminé ces informations. Merci de les avoir écoutées.

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2: Mesdames, Mesdemoiselles et Messieurs, bienvenue à l'écoute de notre carnet de communiqués.

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1: Communiqué officiel. En référence à l'arrêté provincial numéro 01/263/KB/GP-NK/2023 du 13 octobre 2023, fixa les taux des impôts droits, taxes et redevances de la province du Nord Kivu. Le chef de division provinciale de la culture, art et patrimoine, M. Mwana Isengeta, rappelle aux artistes et artisans intervenant dans la construction des bâtiments que le délai leur accordé étant largement dépassé, ils sont tous tenus de s'acquitter de leurs devoirs vis-à-vis du service de la culture et des arts. Il s'agit des maçons, charpentiers, peintres, carreleurs, ajusteurs, plombiers, menuisiers, ferrailleurs, qui doivent se munir de leur carte pour artistes. Cela étant, il prie aux ingénieurs en construction de faciliter aux agents de l'État la tâche pour que cette opération se passe normalement. Et le chef de division provinciale de la culture, art et patrimoine, Mwana Isengeta, chef de division, a signé.
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1: Merci, merci cher journaliste, je pense bien que à propos du centre, c'était centre que nous allons ouvrir et le centre que c'est pour voir comment récupérer, on peut récupérer, former les enfants ayant échoué dans diverses écoles et nous voulons les former, nous voulons les récupérer. Parce que c'est déjà un problème qui guette la population de Butembo et ses environs.
0: Sans plus tarder, est-ce que vous pouvez nous parler du projet que vous voulez nous amener à la ville de Butembo?
1: Oui, oui, c'était un beau projet parce que c'était un projet qui a un rapport avec l'éducation. On dirait que l'éducation, c'est déjà un socle de la vie. Et nous avons une difficulté dans ce sens-là. Alors, étant chercheur, nous avons trouvé que nous devons pallier à cette dépense, à créer un centre qui va permettre, qui va faciliter le passage de la formation du cycle humanité et aller dans les formations universitaires de la place, même d'ailleurs. C'est ça le projet que je vais amener dans la ville de Butembo. Et ce n'est pas seulement un projet que j'ai commencé maintenant. Il y a de cela 10 ans que le projet avait commencé ailleurs.
0: Explicitement, nous pouvons dire qu'est-ce que vous voulez résoudre.
1: La difficulté que nous voulons résoudre dans ce sens-là, c'est la difficulté d'échec, les échecs dans les réussites pendant les évaluations des examens d'État. Il y a eu toujours échec. Alors ces échecs, il faut assez que ça crée de l'impasse dans la société, ça crée des difficultés, ça crée des remords. Alors si nous voulons maintenant régler cette difficulté, les parents, les élèves, et même quand il y a échec, ça crée vraiment une situation d'une vie mentale, d'une psychose dans les parents et dans les enfants. Une fois échoué, deux fois, trois fois, il y a beaucoup de difficultés en rapport avec la vie mentale, la finance, le social dans les familles. Et c'est ça que nous voulons résoudre parce que on a déjà fait ça hier et ça vient vraiment de soulager la plupart des familles et la plupart des vies humaines.
0: Un enfant a échoué, une fois, deux fois, trois fois. Il a fait 3 ans en train d'étudier dans la sixième année, disons aujourd'hui la quatrième année des humanités. Comment vous allez récupérer cette affaire-là afin qu'il ait ce diplôme?
1: Merci beaucoup. Le récupérer, c'est nous le récupérer d'une façon scientifique. Comment cela? On regroupe tous ces élèves qui vont, les candidats qui viendront vers le SATRE. On va les regrouper, on va les former et on va les orienter dans les guichets de l'inspection pour passer d'une façon sereine, passer les examens d'État. Ils seront orientés directement pour être comme des élèves réguliers. Parce qu'après, à un moment donné, nous allons les amener, on va amener les dossiers à l'inspection. L'inspection même en est déjà formée et il va amener les dossiers, les candidats. Et à partir de février, ils ne sont plus autodidactes, ils sont repris comme des élèves réguliers parce qu'on aura déjà jugulé cette étape-là de l'autodidactie, cette étape-là de manquer. Et là, on reçoit les élèves, on les regroupe, on les forme, et au moins dans ces options que nous avons choisies pour le fait que l'objectif, que c'est le seul objectif que ces enfants puissent aller avec aisance dans la formation universitaire, ici ou soit ailleurs.
0: Voilà. C'est-à-dire que ce que vous voulez résoudre, c'est le passage de l'école secondaire à l'université, mais avec une difficulté de n'avoir pas eu le diplôme à temps, c'est-à-dire que c'est une formation des autodidactes.
1: Oui, oui, c'est une formation des autodidactes, parce que si on le fait, parce qu'il y a de ceux-là qui ont déjà dépassé l'âge. Parce que pour être un élève régulier, il faut au minimum 24 à 25 ans. Mais là, on va prendre même ceux-là qui ont raté l'occasion. Ils sont même dans des services, comme ailleurs, ils sont dans des services, ils sont des grands gens, ils sont des adultes. Tous ces gens-là, c'est pour cela que nous les regroupons tous, par formation d'autodidacte. Parce que là, il n'y a pas beaucoup de rigueur. On les prend, on les forme, on les oriente, et comme ça, il passe l'examen d'État comme tout autre élève régulier. Et puis les résultats viennent d'une façon vraiment intègre. On a les diplômes, parce que les diplômes chez nous, c'est un élève qui a écouté toutes les instructions chez nous. On échoue. Tout élève qui a suivi les instructions, en tout cas, il a ce diplôme d'État.
0: C'est une assurance?
1: Oui, c'est une assurance parce que ce n'est pas qu'on le fait ici à Boutembo, on le fait aussi ailleurs. Mais à un moment donné, nous avons un échantillon qui est en train d'étudier dans les universités de la place. À un moment donné, ils seront là pour avouer que nous les avons aidés. C'était vraiment facile. On a fait ça et c'est passé. Ils sont déjà reçus partout. Parce que c'est un diplôme qui est libéré par le ministère des tuteurs. Et ces élèves sont dans les palmarès. D'autres peuvent donner des diplômes, ça, mais non, nous sommes dans les palmarès du ministère. Et les diplômes sont tellement reconnus, et au Congo, et même ailleurs.
0: Pratiquement, comment ça se passe?
1: Ok, pratiquement, nous, on enseigne. Ce qu'on enseigne, c'est au moins 3 fois par semaine, les après-midi, au plus 3 fois, ou bien 2 fois, parce que c'est la formation des adultes. On prend un programme avec eux. Et les après-midi, on prend un programme, un horaire, on les enseigne selon les filières qu'on a prévues, on les forme. Une fois formés, parce que la formation va s'étendre au moins 6 mois, c'est-à-dire on commence à septembre, octobre, novembre, décembre, janvier, février. En mars, c'est déjà le stage, c'est une formation comme telle, on va passer le stage. Après, en avril, c'est le rapport de stage. Et en mai, c'est la hors-session. Et à juin, la session ordinaire. Voilà, la formation va s'étaler dans 6 mois. Après, on va suivre les stages. Après les stages, le rapport de stage. Et cela sera la fin de la formation.
0: Ouais. Disons bien que les enfants qui échouent, ils viennent de plusieurs options. Chacun a son option. Celui-ci, c'est la téphilo. Celui-là, c'est VET. L'autre est la nutrition, l'autre encore, je ne sais pas, c'est la maths physique, l'autre c'est biologie, chimie, et ainsi de suite. Comment vous récupérez tout le monde, chacun selon sa filière?
1: Merci beaucoup. Ce que vous dites là, ce que nous avons trouvé, on a diagnostiqué le problème avec les parents. Le problème c'est quoi? La plupart les parents voudraient que ces enfants aillent à l'université. Alors, pour maintenant pallier à cette difficulté, nous nous regroupons au moins nos candidats. D'abord, cette année, c'est comme cette année, il y a trois options. Il y aura l'agri, l'agriculture. Et secondo, nous aurons la vétérinaire. Tertio, la nutrition. Parce que là, nous savons que avec les stages, le rapport des stages et la hors session, on aura déjà eu les points et tout le monde aura déjà accès à ce diplôme. C'est surtout les affaires que nous trouvons veulent aller à l'université. Même les grands déjà, les vieux déjà veulent aller à l'université. Nous voulons résoudre les problèmes de ce qu'on appelle, nous appelons la frustration. Ces élèves ont été frustrés. Alors les options, toutes les options diverses, on peut quitter, on choisit parmi ces trois, parce que l'objectif est qu'on quitte la difficulté, on quitte la difficulté là d'échec. Nous voulons juguler le problème de l'échec pour que les élèves ne puissent pas se retrouver. Les universités sont en train de chômer, on manque les candidats. Pendant que l'élève a les prérequis, l'élève a les préacquis, mais manque seulement le diplôme d'État. Alors, quand il a fait l'option X, et il vient dans l'option que nous allons organiser, où après, les universités sont là, avec les filières, où ils ont été là, parce que la plupart, même on a fait la nutrition, on a fait la grille, quoi. Il y a même l'IBTP, si on a été constitué, l'IBTP reçoit tous nos candidats. On les reçoit quand on va laisser les diplômes. Mais l'ICG, la médecine et ailleurs, on les reçoit sans problème. Alors, nous les prenons pour jouir de quoi, des pots, des charnières pour les humanités et l'université. C'est pour ça que nous les regroupons tous dans au moins les trois options. Ce sera quatre. Ça va dépendre maintenant de la faisabilité sur le terrain. Mais que les candidats viennent, on va les orienter dans ce sens-là.
0: Disons, l'AFA a fait 4 ans en train d'étudier, disons, les latés philo. Parlons du laté philo. Vous prenez cet enfant dans les centres, la référence. L'AFA va faire 6 mois en train d'étudier la santé animale, disons ça. Quand il ira aux examens d'État, il va faire quel examen de quelle option?
1: OK. L'enfant que nous allons, comme je l'ai dit, quand il est déjà avec nous, il va choisir l'option. Quand il a choisi l'option, à l'examen d'État, comme l'inspection va les aligner dans les différentes options-là que nous aurons, à l'examen d'État, il va passer l'examen d'État de l'option qu'il a suivi maintenant chez nous au centre. Il va faire l'examen d'État. Même s'il a fait autre chose, mais ici, c'est pourquoi nous allons le former tous les 6 mois là, en train de former. On forme seulement les cours d'option. Nous prenons les cours d'option pour maintenant, on suppose que les autres branches ont été
0: bien assimilées,
1: sont déjà prises. Ça reste seulement les grandes lignes, les grandes démarches de l'option. C'est comme ça que nous donnons quand même à la fin qu'il ait quand même un bagage dans l'option. Quand il aura le diplôme d'État, il peut défendre ses diplômes. Il défendra ça parce qu'il a déjà une notion que nous aurons déjà donnée. Parce que ce sont des grands déjà. Quand c'est seulement la matière pour l'option, ça part de soi et ils assimilent bien la matière. Et vous trouverez que même ceux qui ont fait l'option dans les humanités, c'est nos affaires est vraiment distinctes plus que les affaires qui ont subi d'une façon régulière ces options. Parce qu'ils sont déjà matures, ils ont des formations, ils sont déjà des grands déjà. Alors, en tout cas, on va passer l'examen dans l'option, la matière que nous avons enseignée. Parce que d'autres, comme français, autres, mais les français aussi, il y a ceux-là qui ont des difficultés, si on va trouver des difficultés de français. Et là, l'expression orale et écrite, on va aussi les sélectionner. Même d'anglais, on va aussi les sélectionner pour au moins ces deux langues. Parce que ça vaut la peine. Parce qu'on va véhiculer, soit on va passer l'examen d'État à travers la langue, le langage. Ça vaut la peine que même ceux-là qui ont des difficultés derrière l'expression orale et écrite, on va aussi les former. Ouais, c'est ça.
0: OK. Disons, pendant 6 mois, l'enfant aura suivi les matières de l'option qu'il a choisie, les matières qu'il aurait pu assimilé pendant 4 ans. Donc, vous êtes capable de récupérer tous ces affaires-là. la matière qu'il aurait suivie pendant 4 ans, mais vous, pendant 6 ans, dans ses cours d'option, il aura déjà accumulé toutes les connaissances capables de l'accompagner jusqu'à l'examen d'État.
1: Oui, je comprends bien, monsieur le journaliste. Ça est maintenant la technicité de l'éducation et du savoir-faire de chaque formateur. Parce que nous, au moins, comme vous le dites, l'option commence dans les trois, la première année des humanités, deuxième, troisième et quatrième. Et nous, qu'est-ce qu'on fait? Quand on est devant ces problèmes, d'une façon technique, nous sélectionnons, on fait la chimie, nous chimilons la matière. Avec des syllabus, on chimile des syllabus, qui va reprendre l'option d'une façon vraiment généralisée. On prend la matière, nous la commençons dès le début ce qu'elle a fait. L'élève aura déjà suivi ces syllabus, cette formation. En tout cas, il a une notion vraiment, un bagage de se défendre. Il va se défendre, même à l'examen d'État, même pendant un test, on peut passer un test, il se défend. Parce qu'on en a quand même un échantillon, il y a ceux qui se défendent mieux que les autres là qui ont suivi d'une façon normale l'option. Mais on fait, c'est une technique. On va trouver la matière. Et l'enseignant que nous avons, ce sont des enseignants vraiment expérimentés, qui ont enseigné dans les grandes écoles de la place. Ce sont les mêmes enseignants qui vont maintenant, avec eux, on va travailler la matière d'une façon synthèse, d'une façon générale. C'est cette matière-là qu'on va maintenant, pas inculquer, mais on va éduquer, on va donner à ses enfants. Quand il aura la fin, il aura lu les syllabus et suivre l'explication de l'enseignant. On suppose que cette affaire est déjà un produit fini.
0: Donc, le centre de la référence, l'objectif, c'est permettre aux enfants d'avoir les diplômes, disons ça.
1: Oui, c'est avoir les diplômes, oui. L'objectif, c'est avoir les diplômes, mais aussi d'avoir aussi la notion dans les domaines. Et tertio, d'accéder aux universités, parce que le monde, l'université, c'est bien le monde qui est tout le monde devrait quand même aller. Parce qu'un enfant aujourd'hui, nous voit qu'avec qui s'arrête au niveau de la sixième année, au niveau scientifique aujourd'hui, il n'est pas encore quelque chose. Mais quand on va leur permettre de franchir cette étape, ils vont aussi aller dans le monde de l'univers, de l'université. Je pense que nous avons déjà fait une promotion de la population, de la jeunesse et même de toute la ville en général.
0: Alors, comment se font les inscriptions au centre de la référence?
1: Merci beaucoup. Les inscriptions, parce que ce n'est pas une institution vraiment formelle, les inscriptions, on a déjà commencé. Nous avons déjà eu certains candidats qui sont déjà inscrits. Une fois qu'on sensibilise, il y a ceux qui voient la nécessité, ils trouvent que les objectifs sont vraiment cadres avec leurs besoins, soit de nous amener les enfants. Mais d'une façon vraiment organisée, nous avons déjà un bureau. Et le bureau s'est situé à l'avenue
0: de Martyrs.
1: Mekonde, voilà. Mekonde, vous arrivez à Mekonde, dans l'enclos, il y a eu un numéro 9. Nous sommes là. On inscrit les élèves de 10h jusqu'à 16h, nous sommes là tout le jour, nous sommes là. Il y a là une la permanence est là. Mais on peut aussi nous trouver par notre correspondance, nos numéros de contact, même à la maison, même on voit la radio monte ici qui nous a réussi. On peut même s'inscrire là-bas. Et nous, on vient aussi récolter les données, et récolter et sélectionner, rassembler les données. Et on amène à qui des droits. Merci beaucoup.
0: Les frais d'inscription?
1: Les frais d'inscription, ça s'élève à $25 d'abord. $25 seulement. Alors, pour le reste des frais, on étudie ça d'une façon collégiale avec les concernés. Parce que c'est la formation des adultes, l'andragogie, on ne force pas. C'est comme si, par contre, le gouverneur va donner c'est pas les frais. Non, chez nous, c'est le problème la collaboration avec les parents, les concernés. Nous leur montrons la situation, les coûts, et on discute. C'est comme ça qu'ils payent. Alors, là, ça, c'est maintenant après l'inscription qu'on va discuter les prix de la collation avec les candidats qui seront. Il n'est pas peur, on ne fixe pas beaucoup. C'est que les humanités, à 6e année, on perd beaucoup d'argent, mais chez nous, c'est la collaboration. On va échanger et d'ensemble, on va prendre une précaution à quant à ça.
0: Vous pouvez nous donner les contacts, évidemment, les contacts
1: pour
0: quelqu'un qui peut nous attendre de loin et il voudrait avoir plus de renseignements par rapport au centre, la référence, qui récupère les enfants qui ont échoué plusieurs fois les diplômes, n'ont pas reçu les diplômes, l'a passé beaucoup d'examens, peut-être 2 ans, 3 ans, mais le diplôme n'est jamais venu. Et les contacts, c'est comment?
1: Merci. Pour le cas de contact, celui qui veut toujours nous appeler, c'est à 089-014-025-9. En deuxième lieu, vous appelez 081-77-51-545. Tertio, vous pouvez appeler aussi, contacter 09 90 16 60 67. Merci beaucoup.
0: Voilà, s'il y a un dernier mot que vous pouvez placer, alors je vous laisse le micro.
1: Merci, monsieur. C'est ma content de voir qu'un beau projet comme celui-ci, la population, les parents et les élèves, je leur demande de s'approprier ce projet. Parce que nous, on va les aider. En tout cas, nous avons fait ça. Il est confiance au centre. Nous sommes là pour les aider. Qu'ils viennent en grand nombre. Et maintenant, à la fin de l'année, ils vont nous évaluer. Parce que ce que nous disons d'abord, c'est le verbalisme. Mais je sais qu'à la fin de l'année, dans quelques mois ici, les examens vont se passer. Ils vont nous évaluer. Et même prochainement, celui qui aura besoin de voir les références, de voir ceux-là qu'on a aidés, nous serons prêts de leur montrer les résultats qu'on avait déjà produits depuis toujours. En tout cas, nous demandons à tout le monde de ne pas avoir peur, même aux les avirons de Boutembo, parce qu'on a trouvé certaines affaires qui sont aux avirons, qui promettent de venir aussi pendant ces mois, venir apprendre. Alors, qu'ils soient les bienvenus. À l'autre côté, nous attendons vraiment qu'ils viennent chez nous. Il n'y a pas d'échec.
0: Voilà. Monsieur Paluku Basikania Isaac, merci.
1: Je vous remercie aussi, monsieur le journaliste.
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3: Il est 21h ici à la maison de la radio Memer à Kamba Mbouni, en territoire de Lubero. C'est l'heure de vous informer. En live ce soir, des présumés ADF ont attaqué les sites miniers de Makoumou en territoire de Lubero. C'est mardi. Panique et déplacement massif des mineurs vers Kamba Mbouni ont été enregistrés. Des tirs ont aussi été attendus à Tchondo. Cette insécurité menace la saison des semences à la frontière Nord-Kivu-Ituri. Et la société civile de Nord-Kivu tire la sonnette d'alarme depuis Mangina. Elle dénonce les attaques ADF en région de Beni et l'avancée criminelle du M23 dans les sites de la province. Elle plaide pour un équipement sérieux des FRDC et les renforcements de la coordination avec l'UPDF et la MONUSCO. À Beni, les riverains du parc de Virunga félicitent les gouverneurs de Nord-Kivu pour ses efforts de paix. Ils ont reçu les rapports sur les limites du parc et sollicitent une audience pour trouver des solutions durables avec l'ICCN. Voilà tout pour les titres et détails dans un instant. Jeunes catholiques, c'est mon nom. Bienvenue et bonsoir. La session des jeunes catholiques, du doyenné de Mutuanga dans les diocèses de Butembo Beni s'est clôturée dimanche 19 juillet 2026 à la paroisse Saint-Antoine de Padoue de Loumé. Des jeunes cadres et animateurs des quatre paroisses du doyenné ont pris part à ces assises, notamment ceux de la paroisse Saint-Congrad de Kassindi, Saint-André Kagwa de Boulongo, Saint-Pierre et Paul de Mutuanga, ainsi que Saint-Antoine de Padoue de Loumé. Mambi Georges pour les détails.
4: Durant trois jours, les participants ont été formés sur plusieurs thématiques, entre autres les droits canoniques, l'entrepreneuriat, le leadership, les vocations, la place des jeunes dans l'Église, les projets environnementaux, Laudato Si, déjà enracinés à Kassindi, les directeurs pastoraux, les codes du numérique à RDC, la dignité de la vie humaine, les talents, la doctrine sociale de l'Église, la gestion des biens de l'Église, les structures de l'UJC ainsi que les valeurs du jeune chrétien catholique. À l'issue de la session, les coordonnateurs adjoints des jeunes diocèse de Butembo Beni, Jade Dieu Palou Koumatina, a appelé les jeunes à vivre conformément aux valeurs chrétiennes. Il les a notamment exhortés à respecter les personnes décédées et à adopter un comportement responsable lors des cérémonies d'inhumation.
5: Nous-mêmes, nous sommes mortels, nous avons nos familiers, nous avons les chez nous quelque part, là où un jour, un des nôtres peut aussi mourir. Alors quand il meurt d'office, ce que nous faisons, nous allons le payer. Parce que tout ce que nous faisons, la Bible dit, tout ce que tu fais, il faut le faire par amour. Parce que ce que tu veux qu'on fasse pour toi, alors il faut que ce soit ce que tu feras à quelqu'un d'autre. Alors je comprends que ce que je vais donner comme conseil aux jeunes, c'est que ayons le sens de notre vie, ayons le sens de notre responsabilité pour demain. Parce que nous ne pouvons mériter la confiance de demain qu'à partir de notre vie actuellement.
4: Par ailleurs, Jade Dieu Palou Koumatina a invité les jeunes des CFJ, des chapelles ou chirica, des sous-secteurs, des secteurs et des paroisses à mettre en place des brigades d'accompagnement lors des funérailles. Selon lui, ces équipes contribueront à assurer la sécurité et à garantir des enterrements dignes dans le cadre de la pastorale des pompes funèbres.
5: Mais aussi, nous allons appeler nos jeunes des organisations, donc dans les CV, dans les secteurs, de constituer les brigades de sécurité pour les enterrements. Parce que ça, c'est déjà un fléau pour notre, pas seulement notre église, parce que même les autres protestants ou musulmans, ils savent qu'ils ont ça mais déjà comme problème. Donc nous devons nous organiser à constituer des brigades pour qu'un jour nous soyons en mesure de maîtriser un ou deux qui peuvent mener des désordres dans la cérémonie, parce que nos pasteurs sont victimes. Imaginez nos catéchistes qui viennent, même le prêtre. On a parlé du relativisme ici. Même le prêtre, il y en a qui subissent vraiment des humiliations à l'enterrement. quand il vient pour l'enterrement d'un des siens ou un frère ou un ami. Mais voyez comment est-ce que nous, jeunes, on se comporte à l'égard de ce prêtre-là.
3: Et la 15e édition du Forum régional des jeunes du diocèse de Goma a pris fin ce dimanche 19 juillet à la paroisse Sainte-Aloïse, en territoire de Rutshuru. Pendant 4 jours, plus de 12 000 jeunes venus de la ville de Goma, des territoires de Nyiragongo, Rutshuru, Masisi, Walikale, du diocèse de Bukavu, ainsi que des diocèses de Nyundo et Byumba au Rwanda voisin, se sont réunis pour réfléchir sur la paix et l'espérance. Le forum s'est tenu sous le thème « Jeunes, témoins de l'espérance et artisans de la paix ». Reportage Mwenge Kake.
6: C'est dans une ambiance de chat de louange que s'est déroulée la messe de clôture de cette assemblée des jeunes de la région de Grand Lac à l'Eperugabodé. Dans son homélie, l'évêque du diocèse de Goma, Mgr Willy Ngumbi Ngengele, a placé la fraternité au fondement de la paix et de l'espérance. Il a salué la présence des délégations du Rwanda et de Bukavu, ainsi que la générosité des familles d'Ake et de Rutshuru.
7: Que les jeunes marchent sur la bonne voie, la voie de la paix, la voie de la fraternité. La fraternité sans tribalisme, sans hypocrisie, la voie de l'amour, de la vérité et de la justice. Je remercie vivement des familles de Rutshuru et de Buturande dans la manière qu'ils ont accueilli des jeunes venus d'autres entités et même des pays voisins.
6: Le pasteur de l'église catholique à diocèse de Goma a également insisté sur la nécessité de mettre en pratique les enseignements récits durant ces 4 jours de formation, de prière et de fraternité. Mgr Willy Ngumbi a exhorté les jeunes à s'inspirer des figures chrétiennes exemplaires, parmi lesquelles le bienheureux Floribert Bwanachui.
7: Vous les jeunes, allez faire la paix, donnez l'espérance à vos proches. Le forum est clos, mais c'est au début, car c'est maintenant que nous vous envoyons d'aller vivre tous les enseignements que vous avez reçus ici pour qu'ils vous aident à construire votre vie future avec le Christ, avec Dieu, à suivre l'exemple de Floribert Bwanachui bin Kositi. Chers jeunes, que Floribert Bwanachui soit votre exemple. Suivez son exemple. C'est à ces mots que nous déclarons que le Forum régional des jeunes pour la paix 2026 se
6: clôture. Au terme de la célébration eucharistique, des brevets de participation ont été remis aux représentants des paroisses. Du côté des jeunes, le sentiment est à la satisfaction.
8: Le forum a été bien organisé. Vraiment, nous sommes satisfaits. Nous avons appris comment éviter les conflits, vivre en paix avec les autres, les sujets économiques, des jeux, beaucoup de choses.
6: Organisé dans les doyennés de Rutshuru qui compte 8 paroisses sous le thème Jeunes, témoins de l'espérance et artisans de la paix, ce forum veut préparer une jeunesse capable de contribuer activement à la construction de la paix dans la région des Grands Lacs. Depuis Rutshuru, Mwenge Kake pour la radio Moto Butembo Beni.
3: Un acte de profanation a été signalé dans la nuit du lundi 20 au mardi 21 juillet 2026 au secteur Saint-Pierre de Kavignongé, paroisse Stella Maris de Moussea dans le diocèse de Butembo Beni. Selon Faustin Mouindo, animateur, catéchiste et responsable du secteur, joint par RTMCA, des hommes non identifiés ont forcé la porte de l'église avant de briser les triplex pour accéder à la sacristie. Bilan, un missel année A en kiswahili brûlé, 50 kg de haricots volés, plus de 20 hosties emportées et tous les vins des messes bu. La clé du tabernacle est également portée disparue, a confirmé à RTMCA Faustin Mouindo, animateur catéchiste. Les services de sécurité se sont rendus sur place tôt le matin pour constater les faits et ouvrir une enquête, a-t-il ajouté. L'animateur appelle au renforcement des patrouilles, particulièrement autour des lieux de culte. Il a invité également les chrétiens à multiplier les prières pour la conversion des auteurs. Au soir de ce lundi, la même source a rapporté l'arrestation d'un des présumés auteur de la profanation secteur Saint-Pierre de Kavignongé. Le diocèse de Butembo Beni est souvent victime de profanation. Cela est dû à l'insécurité, mais aussi à des personnes qui s'attaquent volontairement aux églises. Et des présumés ADEF ont signé leur incursion dans les sites miniers de Makoumou, situé à une 50aine de kilomètres de Kambaumbuni, à chef-lieu du groupement Bapakombe, à territoire de Lubero. Des sources sur place stipulent que c'est dans l'après-midi de ce mardi 21 juillet 2026 que cette incursion a eu lieu. Ce site minier situé dans le groupement Bakaeku, mais non loin de la limite entre la province de Nord-Kivu et celle de l'Ituri, a été la cible des hommes armés. Pendant ces temps, les habitants de ces sites miniers de Lubumbashi, Bilulu, Zangalo, Hoho, Mabutua, Dela et Makumu se sont déplacés massivement jusqu'à Kambaumbunia. Par ailleurs, des coups de balles ont été audibles dans la nuit du lundi 20 au mardi 21 juillet 2026 à la position de Wazalendu ou Ideku, basée au quartier Tchondo. Selon les sources sécuritaires, un homme suspect voulait se rendre au sein de cette position la nuit. C'est ainsi qu'il a été arrêté par les Wazalendu. Après interrogatoire, craignant qu'il ne soit un précurseur des ennemis, des coups de balles ont été crépités pour voir s'il y aurait une réaction. Des tirs ont créé une panique générale au sein des habitants qui croyaient déjà une attaque. La situation sécuritaire qui se manifeste à la limite entre la province de Nord-Kivu et celle de l'Ituri risque de déséquilibrer les agriculteurs qui sont à pleine période de semences du paddy pour les uns et d'autres cultures pour d'autres. Et les villages qui lient la localité Massingi, groupement Manzi en chefferie de Bassoir, retrouvent petit à petit la paix. Depuis plusieurs mois, la paix s'y installe. S'en réjouissent les habitants, certains qui se sont confiés à Radio Motobutembo Beni lundi 20 juillet 2026, remercient les services de sécurité déployés dans cette partie pour leur protection. Kambal et Sikouli, Ezekiel, conseiller du chef notable de Kili et Kambal et Filemo Maha, alias Kamarali, chargé du développement dans les mêmes villages, demande aux habitants qui sont encore en cachette de revenir dans leurs champs car la paix y est revenue.
9: Kili Kabisa. 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
10: Aujourd'hui, Kili est calme. Nous dormons calmement. Je remercie les éléments de sécurité déployés dans cette partie pour la sécurité qu'ils nous garantissent. Voici près de 5 mois. Nous avons la sécurité. Le marché a repris. Les églises ont repris également, même si l'église catholique avait été incendiée. Nous prions actuellement à l'extérieur. Sinon, les habitants ont regagné tous les villages et chacun va à ses activités champêtre sans aucun souci.
3: Ces habitants expriment la précarité qu'ils traversent et alertent les organisations humanitaires, surtout dans le cadre de l'agriculture. Ils ne savent plus si l'eau est trouvée, la semence pour la nouvelle saison culturelle qui s'annonce.
10: C'est la saison où les semailles et du riz qui s'annoncent. Nous ne craignons rien qui puisse nous empêcher de s'aimer. Cependant, nous n'avons pas de semences car de retour de nos milliers de déplacements, nous n'avons plus rien sur nous. Si de bonnes volontés y en aura, qu'ils nous viennent en aide, surtout en nous amenant de la semence du riz.
3: Et le village de Kili est sur l'axe Mukondo-Mayeba dans les territoires de Lubero. Il s'était vidé de la quasi-totalité de ses habitants lors des attaques ADF à la fin de 2025 et au début de 2026. Et la société civile Force Vive du Nord Kivu appelle au renforcement des opérations contre les ADF et les M23. Réunis en assemblée massielle à Mangina ce mardi 21 juillet 2026, la coordination provinciale de la société civile Force Vive du Nord Kivu s'est inquiétée de la persistance de l'insécurité dans la province. Dans une déclaration lue par son président provincial John Bayene, elle dénonce la poursuite des attaques attribuées aux rebelles ADF dans plusieurs entités du territoire de Beni, les villes de Oicha et Beni, ainsi que l'expansion du M23 dans le sud de la province. Selon cette organisation citoyenne, les violences continuent d'occasionner des massacres des civils, des Allemands, des incendies d'habitation, des pillages, des recrutements forcés et l'occupation de certaines zones par les groupes armés. Face à cette situation, la société civile recommande au gouvernement congolais de renforcer les capacités opérationnelles des FARDC, de doter les forces de sécurité d'équipements modernes et d'améliorer la coordination entre les FARDC, UPDF et la MONUSCO afin d'identifier et d'intensifier les opérations contre les ADF et les M23. La société civile appelle aussi les populations civiles à demeurer vigilantes, à collaborer étroitement avec les services de sécurité et à dénoncer tout mouvement susceptible de compromettre la sécurité des habitants. On écoute l'extrait de cette déclaration dans cet élément proposé par Jonas Aristote Sabouni.
11: Égard à ce qui précède, la société civile du Nord Kivu recommande aux Nations Unies, États-Unis, Union européenne et Union africaine la mise en application sans faille des résolutions 2773 et 2808, création de la Cour pénale sur les crimes commis en République démocratique du Congo et faire respecter les accords de Washington. À son Excellence, Monsieur le Président de la République et au gouvernement congolais, d'utiliser tous les moyens légaux pour restaurer la paix et la sécurité à l'est de la RDC, d'équiper les FRDC avec des équipements modernes pour éradiquer les phénomènes ADF, M23, FC, RDF et autres bandits armés, de renforcer la coordination entre les forces engagées dans les opérations dans la traque des ADF ainsi que le M23, aux populations civiles de dénoncer et être vigilantes et demeurer en étroite collaboration avec les services de sécurité.
3: Et la société civile Force Vive du Nord Kivu demande également au gouverneur du Nord Kivu de réorganiser les unités engagées sur les terrains, de sanctionner les commandants n'ayant pas réagi aux alertes des populations, de lutter contre les barrières illégales et de renforcer la police de proximité. Ils ne se considèrent plus seulement comme des forces de résistance sur les terrains, mais comme des acteurs politiques à part entière. Les Wazalendu, piliers de la défense populaire au Nord Kivu et au Sud Kivu, aux côtés des FARDC, comptent bien faire et entendre leur voix lors du futur dialogue national annoncé par le chef de l'État de la RDC pour Dadi Salé, coordonnateur national des volontaires pour la défense de la patrie VDP. Cette participation est une nécessité, les affaires de l'État étant d'un intérêt de tous. Cependant, le Wazalendu pose des préalables fermes. Le premier est une mesure de décrispation, la libération de plus de 1000 de leurs membres actuellement détenus dans les prisons du pays. Mais au-delà des libérations, c'est le contenu du dialogue qui inquiète ses combattants. Pour prévenir les débordements, ils ne veulent pas que cette rencontre serve à blanchir les rebelles ou à distribuer des postes ministériels à ceux qui ont ensanglanté l'est du pays. Dadi Salé, ici au micro de RFI.
12: Nous serons là pour que si on nous amène à discuter avec des criminels, personne n'a l'intention de blanchir les crimes économiques et les crimes de guerre. Nous sommes prêts à nous asseoir avec qui vous voulez pour lui dire toutes les vérités que nous avons. On n'est pas prêt à nous asseoir avec qui que ce soit pour essayer de blaguer, dire qu'on va leur donner des postes. Sinon, on sort de ces dialogues. Tout celui qui est passible d'avoir tué les Congolais, je pense qu'il devait être en prison plutôt qu'être remercié par un dialogue qui va leur donner des postes. Et vous devenez des ministres, etc. Non, on ne sera jamais d'accord. Notre présence, c'est pas une présence des enfants. C'est une présence avec un poids clair et lourd. On ne tolérera pas celui qui n'est pas congolais de penser qu'il est congolais. On est prêt à ce que le linge sale puisse se laver en famille. On peut faire des concessions, mais pas n'importe quel.
3: Les Wazalendu préviennent qu'ils ne sauront les garder la vérité à la table des négociations. Et les populations riveraines du parc national de Virunga, territoire de Beni, dans la province du Nord Kivu, saluent l'implication du gouverneur des provinces de la recherche des solutions au conflit qui oppose leur comité à l'Institut congolais pour la conservation de la nature, ICCN. Les représentants de ces populations se sont exprimés après une réunion tenue à Beniville le dimanche 19 juillet 2026. Détail Rossella Mwanampenzi.
13: Cette rencontre consistait à la restitution du rapport de la commission Endlock dans le but de clarifier les limites légales du parc national de Virunga, PNVI. Il a connu la participation des représentants des habitants, des chefferies de Bashu, Watalinga, des secteurs de Benimbao et Rwenzori. Ces entités partagent des limites avec le PNVI. Les participants à la rencontre ont félicité l'autorité provinciale pour le sens des responsabilités qu'il anime dans le cadre de la recherche des solutions durables dans les conflits des limites qui opposent les populations riveraines du parc à l'ICCN. Les représentants des populations de la chefferie de Bashu, Watalinga, des secteurs de Rwenzori et de Benimbao suggèrent à toutes les parties prenantes au conflit le respect de mesures de stabilité prévues dans la feuille de route et recommandations de l'Assemblée nationale en 2013. Ils réitèrent leur volonté de privilégier la

0: parc national de Virunga a remis vendredi 17 juillet 2026 son rapport au gouverneur du Nord Kivu, le général-major Somo Kakule Evariste. Après plus d'une année de consultations et d'investigations dans les chefferies de Bashu et Watalinga et dans les secteurs de Benimbao et Rwenzori, la commission doit avoir recensé 17 conflits liés aux limites du parc, selon le président de cette commission. Le magistrat Gustave Maïla, les conclusions de ce rapport résultent des travaux participatifs ayant impliqué les autorités coutumières, les communautés locales, les services techniques et de la société civile. En recevant ce rapport, le gouverneur du Nord Kivu a salué le travail réalisé. Le général-major Somo Kakule Evariste a invité toutes les parties concernées à formuler leurs observations en fait d'enrichir les documents avant sa transmission aux autorités compétentes. Il a également appelé au calme et à la retenue, estimant que cette démarche constitue une étape importante vers un règlement durable des différends et le renforcement de la paix durable.
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3: Et en sport, mesdames et messieurs, tous les forfaits infligés contre l'AS Macomer de Mangourejipa, phase allée de la Ligue nationale de football, division D, zone STB, jouée à Butembo à date 9 avril 2026, sont annulés. Il s'agit de 7 matchs que l'équipe du territoire de Lubero avait joué face à l'AS Kapako de Beni le 25 mars 2026, devant l'AS New qui en date du 8 mars 2026. L'équipe avait perdu face à l'AS Okozaki de Butembo. Virunga de Goma, Brésil de Goma, Etessel de Butembo et l'AS Kabacha de Goma. La Linafoot a rendu publique la décision finale lundi 20 juillet 2026 concernant les dossiers du joueur Arsène Moulinda qui était jugé au départ irrégulier par la commission ad hoc de cette compétition. L'AS Macomer n'avait pas tardé d'envoyer une lettre de recours le 14 avril 2026 contre la décision de la commission ad hoc de la Ligue 2 pour calmer son innocence. Après enquête, la Fédération Congolaise de football, l'association FECOFA, a reconnu que le joueur appartient bel et bien à l'AS Macomer. La Ninafoot retire ainsi les forfaits infligés à l'équipe du territoire de Lubero. Mesdames et messieurs, voilà tout pour les journaux. C'était un plaisir de vous les présenter. Moi, c'est Jeune Catalico. Au revoir et prenez soin de vous.

Salutations à toutes et à tous. Bienvenue dans cette revue de presse de ce mardi 21 juillet 2026. Mon nom est Georges Makio et à sa présentation. L'annonce du dialogue national inclusif et les réactions qu'elle suscite continuent de faire l'actualité dont la presse est parue ce mardi 21 juillet 2026. Actualité possédée explique que la coalition article 64 et C64 a suspendu sa manifestation prévue pour ce mercredi 22 juillet à Kinshasa à la suite des appels de la CINCO et de l'ECC. Elle accorde désormais un délai au chef de l'État pour convoquer des assises nationales d'ici au 15 août. 7/7 possédés détaillent que cette plateforme de l'opposition exige l'ouverture effective de ses concertations avant la mi-août afin de traiter la crise sécuritaire et institutionnelle. Les potentiels relais, pour sa part, la voix du clergé en mettant en avant la position du porte-parole de l'ECC qui plaide pour des assises indépendantes et inclusives axées sur l'intérêt général. FOV7 s'attarde sur les propos du député national Olivier Katouala pour qui les futures concertations doivent, à premier lieu, consolider la défense face à l'agression dans l'Est sans pour autant exclure une réflexion sur les réformes institutionnelles. Dans son éditorial intitulé « L'unité, première ligne de défense », FOV7 souligne que l'initiative présidentielle vise à renforcer les fronts intérieurs. L'Agence congolaise de presse, ACP, relaie également l'analyse selon laquelle cette initiative vise à renforcer la cohésion.

nationale et à préserver l'ordre constitutionnel. Pendant ce temps, Denis Mukwege, prix Nobel de la paix, s'est dit opposé à toute forme d'impunité pour les auteurs des crimes, rapporte la tempête des tropiques. D'après ce journal, le prix Nobel de la paix soutient les principes de concertation nationale, mais exige que ce cadre ne serve pas à obscurer les responsables des violations graves des droits humains. C'est tout pour cette revue de presse. Merci de l'avoir attentivement écouté. Bonjour, Georges Makioté à sa présentation. Au revoir.

0: Par rapport au sacre du Daring Club Virunga en Coupe du Congo, à la 60e édition, la Coupe du Président, je crois que c'est un ouf de soulagement. Un ouf de soulagement, pourquoi? Parce que ça faisait longtemps. Ça faisait très longtemps que cette équipe courait derrière ses trophées. Enfin, le grand jour est arrivé. Donc l'équipe a déjà ses trophées dans sa gibecière. Chapeau bas à l'équipe dirigeante, chapeautée par l'honorable Patrick Nyon'o, qui montre un bel exemple d'un dirigeant, d'une équipe. Donc voilà, nos équipes devraient prendre cet exemple-là. Un dirigeant toujours proche de ses athlètes, de toute son équipe. Chapeau bas aussi à l'entraîneur Tifunesi. Mais surtout chapeau aux joueurs du Daring Club Virunga qui ont mouillé leurs maillots, qui ont commencé leur aventure à Butembo. Donc voilà. Et jusqu'à aller à la deuxième phase au Maniema, à Kindu, et finir enfin à Kinshasa afin de remporter les trophées. En tout cas, c'est une fierté pour le Nord Kivu, pour Goma, et nous qui l'avait déjà fait, Virunga, plutôt Kabaja l'avait déjà fait, mais Virunga, notons que c'est sa deuxième finale, parce que Virunga a perdu une autre finale en 2008, mais je crois que c'est vraiment quelque chose à féliciter pour Virunga. Vraiment, ils ont bien représenté le Nord Kivu. Je crois que ça peut soulager ces fanatiques qui sont à Goma, même si ils sont à Goma dans un contexte sécuritaire qui est précaire. Donc voilà, c'est ce que je peux dire par rapport à ce sacre-là. Une très bonne chose, une très bonne chose. Et félicitations encore une fois au Daring Club Virunga qui a su faire honneur au Nord Kivu, à Goma et à tous les supporters du Daring Club Virunga au niveau du monde entier. Surtout, je crois que par rapport à ces défis liés au stade moderne, moi je crois que ça devrait plutôt interpeller la fédération et même les ministères de sport. Pourquoi? Parce que ces équipes, on a déjà trois équipes qui ont déjà ces trophées des Coupes du Congo, mais bon, à part Goma, Beni et Butembo, nous souffrons donc de ce manque d'infrastructures modernes. On n'a pas de stade moderne, donc voilà, ça devrait interpeller tout le monde pour que Beni et Butembo soient.
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0: La Coupe du Monde 2026 a été plutôt une réussite sur le plan organisationnel. Tous les matchs se sont bien déroulés. Il n'y a pas eu de cas de racisme. Donc, je crois sur ce plan-là, l'organisation a été parfaite. Malgré quelques imperfections, surtout ce fameux retrait de carton rouge qui a été infligé à l'attaquant des États-Unis, qui a été retiré par demande d'une autorité politique, et pourtant le football est apolitique. Alors je crois sur ce point-là, bon, il y a eu des explications peut-être de la part de la FIFA, mais c'était pas quand même commode, c'était pas intéressant de le faire, décider à une telle demande. Mais la Coupe du Monde a été vraiment réussie. Pourquoi? Parce que on a vu des équipes qui se sont révélées. Surtout les nations africaines, même si la plupart se sont arrêtés au deuxième tour, donc à la phase de 16e de finale, mais au moins à la phase de groupe, nous avons eu des équipes qui se sont bien comportées, à l'instar du Cap Vert, la République démocratique du Congo, l'Afrique du Sud, donc voilà, des équipes qui se sont bien comportées. Quoi. Je crois, autre chose, c'est que les favoris ont répondu présent, notamment l'Espagne, la France, même si la France a vu être désillusionnée en demi-finale et même en match de classement. Je crois que l'Espagne, la France, l'Angleterre, l'Argentine, ils sont des équipes qui ont été à la hauteur, parce que ils ont été le dernier carré et c'était les quatre grands favoris de la compétition. Donc voilà, il y a eu ces équipes qui ont vraiment répondu présent. Mais je crois que ça a été une très belle aventure au Canada, aux États-Unis, au Canada et au Mexique. Donc voilà, merci pour leur organisation, leur hospitalité. Je sais qu'ils ont accueilli tout le monde en même pied d'égalité. Donc voilà.
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